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Il avait une belle tête d'intellectuel de la Villette. Elle sentit enfin son cœur battre. 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
2: Et tout de suite le journal. Bonjour Nemo Pis.
3: Bonjour Andréane, bonjour à tous.
2: Une deuxième nuit d'attaque sans alerte en Ukraine.
3: Et Kiev qui dénonce un manque de partage de renseignements de la part de ses alliés. Les dernières heures ont été rythmées par les attaques russes. Ce matin, le bilan humain est lourd et les coupures d'électricité nombreuses ont fait le point dans une minute. La colère lycéenne ne semble pas redescendre en France. Des rassemblements un peu partout dans le pays ce mardi avec toujours les mêmes revendications et un prochain rendez-vous fixé au 17 octobre, ce samedi. Nous sommes à Beyrouth. Ensuite, le Liban où le Hezbollah, pourtant financièrement dans le viseur des États-Unis, va proposer des aides aux familles déplacées par la guerre. Des sommes d'argent conséquentes qui viendraient d'Iran. Et puis les sports dans 10 minutes. Les résultats et rencontres à suivre de la deuxième journée de Ligue des Champions.
2: Particulièrement agité dans le ciel ukrainien.
3: Plusieurs régions du pays touchées par des tirs de drones et missiles russes, des infrastructures énergétiques de la capitale ciblées, également d'après le maire de Kiev, Vitali Klitschko. De son côté, le président Volodymyr Zelensky assure qu'une centrale électrique a été touchée sans que le pays ne reçoive d'alerte de la part de ses alliés, notamment de la part des États-Unis. Bonjour Emmanuel Chaz.
4: Bonjour Nemo.
3: Vous êtes à Kiev pour RFI. Des dégâts matériels importants, humains également. Au moins 6 morts selon les autorités, dont 3 dans la capitale. Et l'Ukraine qui peine donc à contrer ces raids aériens.
4: Alors oui, pour la deuxième nuit consécutive, on n'a pas eu le temps ici à Kiev de descendre aux abris lorsque la première série d'explosions des missiles balistiques a retenti. La faute au partage de renseignements de la part des partenaires, dénonce Volodymyr Zelensky. Et par partenaire, il faut comprendre les États-Unis en première ligne qui jusqu'à présent avaient toujours averti Kiev des préparations d'attaques en cours côté russe via des informations récoltées par satellite. Et sans ce partage, la défense aérienne ukrainienne peut difficilement intercepter les missiles balistiques et autres drones modifiés lancés par la Russie. Et une nouvelle fois, c'est la grille énergétique de la capitale qui a été visée. Plusieurs centrales thermiques de la ville et de la région ont été touchées, selon Vitali Klitschko, le maire de Kiev, qui est, lui, vivement critiqué par les habitants et par Volodymyr Zelensky pour l'impréparation de la capitale face à cette situation. Et à travers la ville, plusieurs quartiers sont maintenant privés d'électricité, alors qu'on fonctionne déjà en sous-régime avec en moyenne 8 heures de coupure d'électricité par jour avant ces frappes.
3: Merci Emmanuel Chaz, correspondante de RFI à Kiev. Et de son côté, la Russie dit avoir abattu un peu plus de 900 drones ukrainiens dans la nuit.
2: Ce mardi en France, c'était l'acte 5 de la mobilisation lycéenne.
3: 480 000 personnes dans les rues selon les organisateurs, 3 fois moins selon les autorités qui disent constater un essoufflement du mouvement. Alors baisse de la participation ou pas, les syndicats appellent à poursuivre. Surtout, la colère des jeunes reste intacte. Reportage de François Ballarin dans le cortège parisien.
5: 3000 professeurs en plus, une consultation nationale et l'ouverture de 5 chantiers prioritaires, c'est ce que propose le ministère de l'Éducation. Insuffisant pour Alma, lycéenne à Paris.
6: On ne se plaigne pas, ça ne change rien, c'est pour ça qu'il faut continuer les manifs et les blocus.
5: Qu'est-ce que vous attendez?
6: Que l'éducation nationale réagisse et nous apporte des réponses.
5: L'Union syndicale lycéenne exige toujours la suppression de Parcoursup et un plan de 10 milliards d'euros pour les lycées. Des moyens supplémentaires, c'est aussi ce que demandent certains enseignants. C'est le cas de Patrick, professeur d'histoire-géographie en banlieue parisienne.
7: Quand on est enseignant, on partage les mêmes conditions de travail que nos élèves, on subit les mêmes difficultés qu'eux, donc c'est pour ça qu'on est là.
5: Vous partagez leurs revendications?
7: Oui, on partage leurs revendications, les enjeux liés à Parcoursup, les difficultés de notre jeunesse à se projeter dans l'avenir de façon sereine, on les constate tous les jours.
5: Et puis il y a dans la foule des lycéens qui ont moins de problèmes que d'autres, c'est le cas d'Elina, venue manifester sa solidarité.
8: On est aussi ici pour continuer à soutenir les autres lycées qui peuvent avoir des gros problèmes, genre les lycées dans les banlieues qui sont délabrés, où il n'y a pas de plafond, etc. Et on est aussi ici pour montrer que c'est pas juste un mouvement de tendance de faire des blocus.
5: Pas juste une tendance, c'est justement le message qu'ont fait passer les syndicats ce mardi. Ils appellent à une convergence des luttes avant la grande journée de mobilisation de ce samedi 17 octobre.
3: Mobilisation massive attendue donc ce samedi en France et aujourd'hui en Irlande. Pas moins de 70 000 professeurs se joignent à des milliers d'autres agents de la fonction publique pour un mouvement de grève nationale. Les salaires trop faibles sont pointés du doigt. Le pays n'avait plus connu pareil soulèvement depuis 2009.
2: Alors qu'en Inde, 2 leaders du parti des cafards ont été placés en détention.
3: Oui, pour 5 jours après être entrés dans une zone interdite aux manifestations à New Delhi en marge de la révolte contre la commission électorale accusée de favoriser le parti. parti BJP du Premier ministre Narendra Modi après la radiation de 130 millions de personnes des listes électorales. De nouvelles frappes houthis sur l'Arabie Saoudite hier mardi, une forte explosion entendue à Riyad et un site administratif du géant pétrolier Aramco touché du côté de Dammam dans l'est du pays. Les rebelles yéménites avaient prévenu d'une riposte, je cite, sévère et douloureuse en cas d'attaque. Un peu plus tôt, la coalition militaire menée par l'Arabie Saoudite avait ciblé des installations pétrolières situées non loin de Sanaa, capitale du Yémen, aux mains des Houthis.
2: Au Liban, le Hezbollah annonce un ambitieux programme d'aide financière.
3: Principalement destiné aux dizaines de milliers de familles qui ont dû fuir leur domicile après le déclenchement de la guerre contre Israël. Une annonce officielle de la part du mouvement chiite, malgré les tentatives américaines d'assèchement de ses ressources. RFI Beyrouth, Paul Ralifet.
1: Chaque famille de Beyrouth et de sa banlieue sud recevra la somme de 14 000 dollars par an échelonnée sur 4 versements trimestriels. Cette aide ira aux déplacés dont les habitations ont été totalement détruites ou sérieusement endommagées. Les habitants de la zone occupée par Israël au Liban sud et des régions limitrophes recevront eux 12 000 dollars indépendamment de l'état de leur logement. L'argent servira à acheter des meubles et à payer les loyers sur une période d'un an pour au moins 50 000 familles déplacées selon des sources informées. L'annonce de ce plan détaillé était attendue après une promesse faite en ce sens fin septembre par le secrétaire général du Hezbollah, Naïm Hassem. Cette aide massive, la première depuis le début de la guerre le 2 mars, intervient une semaine après des informations de presse affirmant que l'Iran aurait réussi à faire parvenir au Hezbollah un montant de 200 millions de dollars. Ce transfert aurait eu lieu malgré le sévère blocus financier américain frappant la République islamique et les efforts d'assèchement des sources de financement du Hezbollah déployés par Washington avec la coopération des autorités libanaises. Paul Khalife, Beyrouth, RFI.
3: Ceuta est indissociable de l'Espagne. L'Espagne qui veut garder de bonnes relations avec le Maroc. Les mots de Felipe VI hier à l'occasion de sa première visite dans l'enclave située dans le nord du royaume chérifien, la même où le 30 juillet dernier, quelques 70 000 personnes avaient illégalement franchi la frontière depuis le Maroc. Felipe VI et son épouse qui se rendent aujourd'hui à Melilla, l'autre enclave espagnole située dans le nord du Maroc.
2: Au Mali, des bombardements lundi dans la région de Ségou.
3: Précisément sur le village Peul de Zanakoro, à un peu plus de 200 km de Bamako. Au moins 8 personnes ont été tuées, des femmes et des enfants. L'armée y combat les djihadistes du JNIM, groupe de soutien à l'islam et aux musulmans, mais n'a pas communiqué. Les précisions de David Bachet avec les rédactions en Mandinkan et Foulfoulde de RFI.
9: Sur les images diffusées par les villageois, des bébés brûlés perdent leur peau par lambeaux. Ils sont allongés sur des tissus posés au sol, quelque part en brousse, là où leurs mères se sont enfuies. D'autres images montrent des cadavres gisant à terre ou ensevelis sous des gravats. Selon les informations recoupées par RFI auprès d'habitants de Zanakoro, de villages voisins et de représentants communautaires, les frappes ont fait au moins 8 morts, des femmes, dont une était enceinte, et 3 petites filles de moins de 10 ans, ainsi qu'une dizaine de blessés graves. Certaines sources évoquent un bilan alourdi à 10 décès. En fin de matinée, lundi, 2 avions ont survolé Zanakoro et largué successivement 8 ou 9 bombes, selon les témoignages. Cette femme, jointe par la rédaction en Mandinkan et Foulfoulde de RFI, était dans le village au moment des frappes. Pour sa sécurité, sa voix est modifiée.
10: Ce sont des avions qui ont largué les bombes sur nous. Nous venions de finir un baptême. Il y a eu des bombes partout. Le village est détruit. Nous avons tous fui. Nous nous sommes dispersés. Même maintenant, tout le monde est resté réfugié en brousse ou dans les villages voisins.
9: L'armée malienne n'a pas communiqué sur ces frappes et sollicitée par RFI n'a pas donné suite. Si les djihadistes du JNIM sont effectivement présents dans cette partie du Mali, ces bombardements n'ont tué que des femmes et des enfants.
3: David Bachet, une semaine de convalescence au moins pour Léon XIV. Le souverain pontife a finalement été opéré d'une tumeur cancéreuse au poumon hier après-midi. Le pape, pris en charge par les médecins de l'hôpital Gemelli de Rome, le service de presse du Vatican a fait savoir que l'intervention s'était bien déroulée. 30 ans après la mort de Tupac Shakur dans une fusillade à Las Vegas, un ancien membre de gang du nom de Dwayne Davis, accusé d'avoir commandité le meurtre de la légende du rap américain, a été condamné à une peine de prison d'au moins 40 ans. Il avait déjà été reconnu coupable fin août. Son avocat avait annoncé faire appel avant même de connaître la peine.
2: Les États-Unis, Nemo, où les étudiants de l'université Cornell sont privés de fêtes jusqu'à la fin de l'année scolaire.
3: Oui, après la vive polémique déclenchée ces dernières semaines par les accusations de viol qui ont visé 7.
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11: Et salut à tous, on se retrouve pour un agenda assez long parce que c'est un agenda de début et de milieu de semaine et je suis avec Jeannot, salut.
12: Salut.
11: Bah plein d'infos, j'espère que vous êtes prêts, c'est parti.

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Agriculture, métier de la pierre, maraîchage, couvreur, cordonnier. Le matin, avec le dessinateur Maxime Jeune, ils imaginent comment on pourrait s'en servir, puis dessiner l'objet en situation. 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

Venez au cinéma visionner une séance spéciale où vous regarderez le film NASA de Yuval Abraham et de Rachel Zor. Filmé de nuit sur les toits de Tel Aviv, le film documentaire décrit en détail les systèmes derrière le massacre de civils palestiniens à Gaza par Israël. C'est ce mardi 13 octobre à 20h30 au cinéma Demio et ce sera en VO STFR.

0: Le parc naturel régional des Grands Causses, main dans la main avec le comité de jumelage Millau-Bridlington, propose une exposition unique autour de la laine ancrée dans le territoire. Si la confection de l'exposition est 100% aveyronnaise, la première fois qu'elle a été révélée au public fut bel et bien à Bridlington. En plus du visuel, des podcasts réalisés par Radio Larzac accompagneront les visiteurs au plus près des acteurs de la laine, entre producteurs, gérants de filature ou encore artisans. C'est à partir de ce mardi 13 octobre jusqu'au 17 octobre au parc naturel régional des Grands Causses, au rez-de-chaussée.
1: L'ASSA ATP donne rendez-vous au public au Théâtre de la Maison du Peuple pour lancer la saison avec le spectacle Elim Berry. C'est une invitation à ralentir, à rêver, à écouter. À travers des chants, des récits, des légendes et des compositions originales, ça commence à 20h30, mais avant ça, à 19h dans le hall du théâtre, place à un plateau radio animé par Radio Larzac avec un quiz et des places à gagner. C'est ce mardi 13 octobre à partir de 19h au Théâtre de la Maison du Peuple

Vous êtes invité à la galerie Passage à l'Art de la place de la Capelle à Millau ce mercredi 14 octobre pour le vernissage de l'exposition Entre ciel et mer de Christian Bermejo. Cette exposition a lieu du coup de ce mercredi 14 octobre jusqu'au 31 octobre.

Une animation pour les habitants de la communauté de communes Millau Grand Causse. Vous avez un projet de rénovation énergétique. Vous cherchez à avoir une vision globale d'un projet de rénovation énergétique réussi. La Comcom Millau Grand Causse vous propose un événement ludique et participatif. La fresque de la rénovation énergétique animée par les conseillers énergie du parc naturel régional des Grands Causses qui vous accueille ce mercredi 14 octobre dès 18h à la médiathèque de Millau. C'est sur inscription au 05 65 61 43 51 ou par mail à info.energie@parc-grand-cause.fr.

Et on continue avec les médiathèques, parce que la médiathèque de Saint-Afrique vous convie à la conférence de Christian Lagarde, qui présentera l'ouvrage « Mémoire de l'occitanisme ». Christian Lagarde est un professeur à l'université de Perpignan. Ses recherches et ses intérêts sont portés vers la sociolinguistique, les langues minorisées, leur suivi dans leur temps et leur traduction. Il animera cette conférence pour revenir sur l'histoire, les figures et les combats de l'occitanisme entre 1960 et 1980. Ça se passe ce mercredi 14 octobre à 18h à la médiathèque de Saint-Daf.

Venez à la conférence donnée par Sylvain Bouchet et organisée par l'AXA, Histoire des expositions universelles ou la scénographie spectaculaire d'une géopolitique de l'art et du savoir. Ça se passe ce jeudi 15 octobre à 15h, salle Rieux.

La grande lessive du Viala du Tarn n'est pas qu'un simple étalage. C'est un événement international qui relie les générations. Venez encourager les enfants de l'école, venez accrocher vos propres réalisations. Pour ce faire, utilisez simplement une feuille format A4. Que vous soyez adepte du dessin, de la peinture, du collage ou de la photographie, tout est permis. Laissez libre cours à votre créativité sur ce support unique. La thématique 2026 est l'Afro unique.

L'humoriste Anne Roumanoff fera étape à Millau avec son nouveau spectacle « L'âge libre ». Rendez-vous ce jeudi 15 octobre à 20h30 au Théâtre de la Maison du Peuple pour profiter de ce spectacle. Et vous pourrez également retrouver un supplément d'agenda à ce sujet sur le site radiolarzac.org ou sur notre appli mobile Radio Larzac.

0: Et voilà, c'est la fin de cet agenda. Merci Jeannot.
1: Merci à toi.
0: J'espère que vous avez trouvé des choses cool à faire. Sur ce, des bisous, portez-vous bien et à très vite.
1: Bisous.

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0: 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Le Chemin de la Laine.
1: Maille numéro 7, le rembourrage.
0: Guillaume Join est artisan lainier depuis une dizaine d'années à Villecomtal. Il nous raconte son parcours et les spécificités de son travail sur la laine locale.
2: J'ai deux activités par rapport à la laine. Une première activité qui cherche à valoriser les laines locales, donc en lien avec les éleveurs locaux. Je collecte de la laine, je vais sur les chantiers de tonte dans un rayon d'une quinzaine de kilomètres, 15-20 kilomètres autour de Villecomtal. Je trie la laine sur le chantier de tonte, je récupère cette laine et ensuite je la fais laver à Saugues pour produire des articles de literie et d'aménagement de banquettes, quoi, sur mesure, à la commande, uniquement à la commande.
0: Guillaume Join suit la laine de sa source au produit fini. Au fil des différents états de la laine et de sa transformation, il élabore diverses utilisations appropriées à ses caractéristiques et répondant à la demande de ses clients. La seule étape qu'il ne peut réaliser lui-même est le lavage.
2: Quand j'ai collecté en gros 1 à 2 tonnes de laine, je charge dans mon petit camion la totalité de la laine. Je l'emmène à Saugues en Haute-Loire, qui est en gros le dernier lavage de laine en volume semi-industriel qui reste en France.
0: Donc une fois qu'elle est lavée, vous retournez la chercher ?
2: Oui, je retourne la chercher. Moins d'une tonne de laine quand j'en emmène deux. Quand on lave 1 tonne de laine, sur de la laine de la Cône, par exemple, on va récupérer entre 350 et 400 kilos de laine lavée. La première utilisation que je vais faire, ça sera du matelas. Donc pour utiliser cette laine au retour du lavage, il suffit uniquement de la passer dans une machine qui s'appelle un loup, qui est en fait une ouvreuse de laine qui va venir désagglomérer la laine, ce qui permet de lui donner du volume et de la dépoussiérer une première fois. Au lavage, la laine est compactée, donc elle n'aura pas trop de gonflant. À la sortie du loup, on obtient de la laine en flocons qu'on va utiliser directement pour faire du matelas traditionnel pure laine. Ensuite, il y a plusieurs étapes de cardage qui me permettent d'utiliser la laine sous différentes formes. Donc, les cardes sont des machines qui vont venir brosser la laine pour aligner les fibres, ce qu'on appelle des nappes de différentes épaisseurs. À savoir que la première machine, qui s'appelle une carde briseuse, va pouvoir me permettre d'obtenir une nappe très épaisse que je vais utiliser dans le garnissage d'oreillers, par exemple, qui peut être utilisée aussi pour l'utilisation de dossiers de canapé pour faire des gros coussins qui auront besoin d'être très moelleux, mais sur lesquels on ne va pas s'asseoir parce qu'ils vont se tasser plus vite sinon. Ensuite, la laine, une première fois cardée par la briseuse, je vais la passer dans ma deuxième carte qui s'appelle une matelassière, qui elle va me faire une nappe très fine mais extrêmement régulière, qui va me permettre de réaliser des couettes, des couvertures piquées, mais aussi de la laine pour à destination des feutrières. Voilà pour le côté literie. Donc là, c'est le démarrage de la briseuse. Donc attention, ça va décoller.

0: Quels sont tous les produits de literie de la Maison Join que vous réalisez ici dans votre atelier ?
1: Je propose une gamme de literie complète qui est composée des matelas, couettes, oreillers, surmatelas. Je fais aussi de la couverture piquée. Donc c'est en gros une grosse couette avec souvent des tissus choisis par le client. Je fais aussi de la réfection de matelas. Donc, ce qui est intéressant avec le matelas de laine, c'est que une fois qu'il a été produit neuf, au bout de 8 à 10 ans, on va pouvoir faire une réfection du matelas de laine, donc c'est-à-dire de démonter complètement le matelas, de récupérer la laine qu'il y a dedans, de retravailler la laine, de recarder la laine pour lui redonner du gonflant, séparer toutes les parties de la laine qui ont été brisées, ce qui fait que le matelas se sera un peu tassé, et la remplacer par une petite partie de laine neuve, et de refaire un matelas qui aura de nouveau une durée de vie d'une dizaine d'années, et ainsi de suite. Je propose aussi souvent la transformation de ces matelas de laine en coussins de canapé, en canapé complet, pour réutiliser la laine qu'il y a dedans.
0: Guillaume Join nous fait visiter son atelier divisé en différents espaces, ici rempli de grandes tables modulables pour la matelasserie, et là de belles machines qu'il a récupérées dans une ancienne manufacture à proximité de Saint-Affrique.
1: Tout dans cette partie literie, donc c'est là où je fais beaucoup de couture, donc on trouve pas mal de machines à coudre qui vont passer différents types de matières, plus ou moins épaisses, plus ou moins dures. Et après, derrière nous, là, on a une machine qui est appelée une sauterelle. C'est une machine à coudre sur laquelle je suis assis, qui me permet de travailler sur une largeur de 3 mètres. Donc contrairement aux autres machines à coudre, là, c'est une machine qu'on appelle à piquage libre. Donc c'est-à-dire que le tissu est fixe et que c'est la machine qui va bouger sur le tissu. Le tissu et la laine, bien sûr, il y a deux couches de tissu, une en dessous, une au-dessus. Entre les deux, on met le garnissage de laine désiré. Ensuite, je viens coudre ces tissus entre eux pour éviter que la laine ne bouge à l'intérieur. Ça me permet, du coup, cette machine de faire toutes les coutures de matelassage, qu'on appelle, des couettes, couvertures piquées et sur matelas. Donc à savoir que c'est une machine qui permet de faire tous les motifs qu'on souhaite faire. Quand je commence une couette, c'est la page blanche et il me suffit de me remémorer un peu l'échange que j'ai eu avec le client lors de la commande pour m'inspirer sur le motif que je veux faire sur la couette. Après, bah, c'est une machine avec laquelle je peux écrire, je peux faire des jolis dessins, je peux faire beaucoup de choses. C'est super à utiliser. Après, j'ai encore plein d'autres machines qui me permettent de faire autre chose, mais à part le lavage, je peux faire toutes les étapes de transformation de la laine à la Maison Join.
0: Quelles sont les vertus de la laine pour la literie ?
1: Bah, toutes les vertus de la laine, savoir que la laine, c'est un matériau naturel qui va être respirant, qui va être isolant, aussi bien du chaud que du froid. Sur un matelas de laine, on ne va pas transpirer l'été, on n'aura pas trop chaud, contrairement à certaines idées reçues. On n'aura pas froid l'hiver non plus, c'est instantanément à la température du corps quand on se couche dessus. On n'a pas le petit coup de glagla quand on se met dans le lit et qu'il faut réchauffer le lit. C'est thermorégulateur, donc pour une couette par exemple, une couette de laine, on va pouvoir l'utiliser dans une gamme de température qui est très très large. C'est un matériau qui est hydrorégulateur aussi, donc c'est-à-dire que la laine peut se charger jusqu'à 30% de son poids en eau sans paraître mouillée. Donc elle va se charger de l'humidité corporelle qu'on dégage en permanence, ce qui évite au corps de transpirer. La laine est aussi du coup biodégradable, donc elle va pas polluer l'environnement.

0: manière de valoriser les laines sera différente. Pour moi, l'utilisation vraiment de la laine d'ici en literie, ça tombe sous le sens et c'est vraiment ce que j'ai envie de développer.
1: La Maison Join collecte à proximité de Villecomtal la laine locale auprès des éleveurs et confectionne à façon toute une gamme d'articles de literie, du matelas à la couette.
2: Maille suivante, le filage.
1: Toujours avec la Maison Join. Les interviews et montages de la série Le Chemin de la Laine ont été réalisés par Alex Kerel de Radio Larzac en partenariat avec le Parc Naturel Régional des Grands Causses, avec la complicité de Roxane Willem-Jams, chargée de mission Attractivité et Développement Sociétal, et Manon Lila, chargée de mission Économie Circulaire. Merci à Guillaume Join pour son accueil et son témoignage.
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11: Septembre-octobre 2026, des lycéens et lycéennes sont dans la rue. Mouvement démarré à Mayotte, puis en banlieue parisienne, puis dans tout le pays. Quand la jeunesse va mal, c'est que le pays va mal. Réponse du gouvernement, gazage, tabassage, visage mutilé, yeux crevés, mains arrachées. Malgré la peur engendrée par la barbarie policière, cette jeunesse refuse de se coucher et semble au contraire galvanisée par cette répression. On a rencontré des jeunes sur ces mobilisations des mardis 4 et jeudi 8 octobre 2026 et elles ont des choses à dire. Salut les amis, c'est JBD pour Polémique, c'est la voix off.com et pour votre radio encore libre préférée. Trop jeune pour être écouté, assez grand pour se faire gazer.
12: Bonjour.
13: Alors ta pancarte est très drôle et pourtant l'époque est plutôt lugubre. Bravo,
12: oui.
13: Bel exercice de
12: Merci.
13: Style.
12: Alors avec Dentiflic, dites adieu à vos dents et bonjour au trottoir.
13: Dentiflic,
12: voilà.
13: Bah, il fallait l'inventer.
12: La capacité des CRS à s'en prendre aux lycéens, notamment avec un tir de LBD qui a été balancé dans la mâchoire d'un jeune. Et à Tours, c'est un œil crevé.
13: J'ai entendu parler d'une main arrachée aussi.
12: Aussi, oui. Donc voilà, c'est pour dénoncer un peu tout ça où ça tourne beaucoup trop autour de la répression et nous de l'encadrement des manifestations, ce qui à la base est le rôle des forces de police et des forces de l'ordre.
13: Pourtant, tu es là.
12: Oui, je suis là. Je trouve que c'est notre rôle et qu'on a un rôle très important à jouer en tant qu'étudiant et en tant que lycéen, de défendre nos droits, de revendiquer les choses qu'on porte, plus de budget, plus de moyens, plus d'écoute du peuple. Et voilà.
13: Bonjour les lycéens, les lycéennes.
14: Bonjour.
13: Pourquoi vous êtes dans la rue ?
8: Au début, on était dans la rue parce qu'on était dans des conditions d'éducation qui n'étaient pas aptes à notre apprentissage. Et puis, on a vu aussi les autres lycées se mobiliser et se faire réprimer assez violemment. C'est en soutien à cela. Bah, c'est pas normal que des gens qui demandent de l'éducation ou une meilleure condition d'éducation se fassent réprimer aussi violemment.
13: Est-ce que vous avez peur ?
8: Bah, oui, moi j'ai peur. En tout cas, je sais que par exemple, avec mes parents, quand j'en discute, ils me disent, ils sont pas contre que j'aille manifester, mais ils me disent de faire attention. Est-ce que ça vaut en ayant moins ou un bras en moins ? On se pose bien la question. Mais en tout cas, on est quand même là pour manifester parce que c'est dans nos droits et on veut revendiquer ce qu'on pense être légitime pour nous.
15: Même on a eu des CRS devant notre lycée alors que c'était pas violent. Ils ont lancé des gaz lacrymogènes alors que personne ne les frappait ou quoi que ce soit.
16: Ils essayent de nous faire peur.
15: Oui, voilà, ils essayent de faire peur alors qu'il n'y avait rien de violent, en tout cas à leur égard.
13: Pourtant, tu es là.
15: Oui, parce qu'il faut être plusieurs, il faut montrer notre soutien et notre colère.
17: Personnellement, non, j'ai pas peur parce que faut bien des sacrifices pour faire entendre nos voix. Même si ma vision des forces de l'ordre ces derniers jours, elle a pu changer avec tout ce qui s'est passé, notamment la perte d'un œil, d'une main, etc. Je pense qu'il faut quand même continuer à se battre pour nos opinions, nos revendications. La preuve en est qu'aujourd'hui, on a réussi à réunir aussi les adultes dans notre mouvement, ils nous soutiennent. Et je pense qu'on va pouvoir réussir à se faire entendre, pas comme les autres fois, et voilà.
13: Tu es drapé dans un drapeau bleu, blanc, rouge.
17: J'aime mon pays. C'est un moyen de représenter que la jeunesse aussi, on peut aimer notre pays, on peut représenter nos couleurs fièrement, voilà, défendre nos revendications comme des bons citoyens.
13: Je reviens aux conditions de travail et aux raisons de la colère. 2026, vous avez eu très chaud dans les salles de classe à partir du mois de mai. Alors là, je vois tout le monde qui fait ouais, ouais.
18: C'était horrible. C'est horrible.
13: Pareil à la rentrée, en fait.
15: Nos bâtiments, ils sont pas adaptés à la chaleur ni au froid. Donc c'est horrible l'hiver.
18: Il ben, y a des seaux qui sont posés partout dans les couloirs du lycée parce que ben, y a de la pluie qui rentre.
8: Il y a un nouveau bâtiment qui a été fait il n'y a pas très longtemps dans notre lycée, mais même celui-là, il fait très froid en hiver et très chaud en été. Ils avaient la possibilité de faire au moins un bâtiment un peu mieux isolé, parce que je veux bien entendre que ça a été fait à l'époque, etc., que ces fortes chaleurs sont nouvelles. Mais bon, après, il faut se poser les bonnes questions. Ils n'ont même pas fait d'effort pour isoler cet endroit-là qui est neuf, en tout cas de l'extérieur.
13: On travaille bien à 35 degrés, hein.
8: On a du mal à se concentrer. C'est ça que le jour de notre bac, on a dû avoir des ventilateurs. Mais on a eu de la chance d'en avoir, parce que certains lycées, je pense pas qu'ils avaient les moyens ou assez de ventilateurs pour chaque salle.
16: Non mais encore, les ventilateurs, c'était pas dans toutes les salles.
8: À l'oral du bac de français, la personne qui me recevait, elle avait mis une bouteille d'eau à disposition des élèves, on avait le ventilateur, etc. Mais c'était des conditions juste horribles pour passer le bac. On arrivait tout transpirant, dégoulinant, etc. Sachant que c'est des moments où on doit être quand même présentable, entre guillemets, parce que c'est ce qu'on nous demande. On est accueilli, on se dit, ah mince, on va pas pouvoir être à 100% de notre performance ce jour-là. Et ça peut affecter forcément nos performances, ou même pour les écrits, nous avoir du mal à nous concentrer, etc. Surtout que c'est en été qu'on passe ces épreuves.
13: Je vous disais, dans les raisons de la grogne aussi, Parcoursup.
18: Horrible, horrible. La pression. Ouais.
8: Si on nous met la pression toute l'année pour avoir de bonnes notes sur notre contrôle continu et dans nos spécialités, et etc. On nous laisse pas respirer avec ça, et c'est vraiment l'angoisse de, finalement, je vais faire 10 vœux, mais sur ces 10 vœux, je peux refuser partout et ne rien avoir l'année prochaine, ce qui est impensable pour des élèves qui sont bons, moyens ou pas très forts à l'école. Tout le monde n'a pas les mêmes chances de réussir. On n'est pas tous assurés d'avoir quelque chose l'année d'après, et ce qui est hyper angoissant, c'est on nous jette dans le monde comme ça, en fait.
15: Là, avec nos absences pour les blocus ou les manifestations, bah, vu que c'est juste un programme, et bah, ça va faire qu'on a plein d'absences, alors qu'en soi c'était pour une bonne cause et pour montrer notre colère. Et donc vu que les absences elles comptent beaucoup sur Parcoursup, bah, ça nous inquiète aussi. Si c'est juste des absences justifiées, c'est pas grave, mais si c'est des absences injustifiées, ça compte. Et le lycée n'accepte pas nos absences comme ça.
8: Si à partir de demain ils acceptent, ça change. On fait inager les professeurs, et à partir de demain, les absences dans notre lycée, en tout cas pour manifestations lycéennes, sont justifiées. Mais après, je crois que ça compte plus. Enfin, je sais pas, ça, il faut voir avec les professeurs. Ils ont inagé aujourd'hui dans notre lycée.
13: Parcoursup, tu as parlé de la dimension classiste. Nous naissons tous égaux et égales. Mais il y en a qui sont plus égaux et égales que d'autres.
8: C'est ça, c'est qu'en fait, par exemple, avec les lycées de secteur, ou dans mon monde idéal, je voudrais faire des études un peu élitistes. Moi, je suis pas, par exemple, au lycée Descartes à Tours, et le lycée Descartes qui propose, par exemple, russe ou des choses comme ça, qui viennent te démarquer vraiment dans ton dossier. Et le problème, c'est que ces personnes-là, elles vont être valorisées sur leur dossier comparé à ceux qui ont, par exemple, espagnol comme la 90% des gens. Si on avait tous les lycées avec les mêmes options, les mêmes chances de prendre les langues, etc., encore voilà, mais là c'est que c'est très différent entre chaque lycée. Selon Parcoursup, on n'est pas sûr d'avoir la chose qu'on veut finalement, et je trouve ça assez dommage par rapport à notre ambition et notre envie aussi de donner à fond dans des études, et finalement pour se retrouver dans des études qui ne nous plaisent pas, et on ne va pas se donner tous les moyens de réussir parce que ça ne nous plaît pas, tout simplement.
19: Siamo tutti, tutti, tutti lycéens. Siamo tutti, tutti, tutti lycéens.
13: Salut les lycéens, les lycéennes, bonjour.
20: Bonjour.
21: Bonjour.
20: Salut.
22: Bonjour, bonjour.
23: Bonjour.
13: Pourquoi la jeunesse est-elle dans la rue là, en ce moment?
20: En fait, on a plusieurs revendications, même trop de revendications, je dirais. L'état des infrastructures. Il fait extrêmement chaud l'été, qui fait extrêmement froid l'hiver.
24: On a fait le bac avec 35 degrés dans les salles. C'est compliqué les 4 heures de français avec 35 degrés dans une salle, c'était un peu dur.
20: Qu'il fasse chaud ou qu'il fasse froid, parce que là, en l'occurrence, aujourd'hui, il fait pas très chaud, mais c'est pareil, dans l'établissement, il fait très froid. On a des inondations aussi. Les infrastructures sont déplorables, donc les inondations sont très fréquentes, en tout cas chez nous. Et ça arrive souvent qu'il y a des personnes qui se blessent à force de tomber, en fait, hein, concrètement. Donc c'est dangereux.
13: J'ai entendu qu'il y a des salles où il n'y a pas de table, pas de chaise, pas de salle d'ailleurs.
20: Pas de salle, oui, ça arrive. Ça, je pense que c'est plus un manque d'organisation et ça peut arriver. Mais au niveau du matériel, etc., ça nous arrive. Souvent, on est beaucoup trop par classe. Enfin, on est plus qu'avant. Et du coup, les salles ne sont pas prévues pour ce cas-là, en fait. Il y a des fois, on a des élèves qui restent debout ou qui n'ont pas de table, concrètement, qui sont envoyés dans d'autres classes parce qu'ils n'ont pas de moyens de travailler, quoi.
25: Je tiens à préciser qu'on a aussi un manque de personnel. On a souvent une infirmière qui n'est pas souvent là. Quand on a des élèves qui sont malades, bah, c'est un peu compliqué aussi.
13: Au niveau prof, quand il y en a des absents, ils sont remplacés?
25: Pas forcément. Honnêtement, ça peut durer des mois avant de trouver un autre professeur, oui.
13: Parcoursup.
25: Pardon.
13: Ce rire nerveux était déjà une réponse.
25: Mais parce que c'est vecteur de stress, et aussi là, c'est les deux premiers trimestres où il faut vraiment qu'on travaille, donc on est en train de questionner aussi à l'utilité du bac. Et puis même, Parcoursup, c'est très stressant. On est obligé de rechercher des universités, on ne sait pas trop ce qu'on veut faire encore plus tard, on n'a pas assez d'informations sur Parcoursup. Il y a plein d'universités à rechercher. Les licences, on ne sait pas où aller, on est perdu.
20: Parcoursup, c'est du tirage au sort. Hein. Il y en a qui ont fait des expériences en mettant des recettes de cuisine dans leur capacité et qui ont été acceptées. Donc, je trouve pas ça normal que notre avenir il soit basé sur un tirage au sort, en fait. En fait, il y a beaucoup de gens qui se présentent. Tout le monde n'a pas les mêmes capacités, mais après, c'est surtout qu'on est obligé de faire plusieurs vœux, des fois des vœux de secours, même si on veut pas y aller. Sur quoi notre avenir se base? Sur un tirage au sort? Je trouve ça assez fou, je trouve ça affolant que ça fasse pas tilter les gens, en fait.
25: Bah, on parle souvent aussi d'inégalité des chances, et on voit bien qu'on n'a pas les mêmes chances selon le secteur et selon le lycée. C'est la compétition entre élèves aussi, donc c'est pas forcément une bonne chose, je trouve, pour l'ambiance de la classe. Après, honnêtement, nous, je trouve qu'on réfléchit pas avec la compétition. On essaie de s'entraider quand même.
13: Alors il y a un autre sujet aussi qui a effleuré comme ça, c'est le portable. Alors interdiction du portable. Dans un premier temps, je me suis dit ouais, jeunesse shootée avec Insta et TikTok. Ben oui, mais comme ils dématérialisent l'école, comme ils dématérialisent les profs, hein, c'était bien le Covid, hein, un seul prof pour des millions d'élèves, quelle belle perspective. Il y a des injonctions contradictoires. On numérise l'école et en même temps, on vous retire le portable.
24: Ils investissent des millions d'euros dans le fait de devoir interdire les téléphones au lycée alors qu'il y a beaucoup d'autres sujets qui devraient être réglés. Non seulement les infirmières, par exemple. On a une infirmière pour un lycée de 1300 élèves à peu près qui est là même pas 2 jours par semaine parce qu'elle doit aller dans d'autres lycées ou d'autres collèges. On a des salles qui sont dans un état déplorable, du matériel de cours, des tables, des chaises qui sont dans un état déplorable. Et en fait, ils préfèrent mettre de l'argent dans des pochettes pour des téléphones qui sont cassés au bout de 2 jours parce que les élèves, ils arrivent à contourner la sécurité.
13: Tout passe par les téléphones. Un pronote, les instructions, les profs absents. Au millénaire dernier, il y avait un tableau d'affichage avec un morceau de papier avec marqué « Madame Machin sera pas là ».
24: On nous demande de nous connecter en permanence sur Pronote, sur tous les sites qui permettent de voir les devoirs, les cours et tout ça. Par la même occasion, ils nous demandent de ne pas utiliser nos téléphones au lycée, donc en fait, c'est un peu contradictoire. On nous dit que la société avance avec l'Internet, l'informatique et tout ça, mais on essaye de nous en priver en même temps, donc c'est juste un peu débile, quoi.
20: En soi, l'interdiction des téléphones au lycée, je trouve pas ça déconnant, dans le sens où l'interdiction des téléphones dans les salles de classe, dans les pochettes, c'est bien, ça évite les distractions, etc., ça, je trouve ça bien. Mais dans l'ensemble du lycée, comme mon collègue il l'a dit, on nous demande d'être tout le temps connecté, d'être tout le temps sur Internet, et là on nous enlève ce biais-là, donc souvent on est un peu perdu.
13: Bon, maintenant en vrai, on est entre nous. Vous êtes des gros accros à TikTok, Snapchat, Insta et tout ça, et toi tu fais non.
25: Bah, honnêtement, les derniers jours et même dernières semaines, je parle surtout avec mes amis, avec des lycéens pour savoir comment...
13: En vrai, tu veux dire en présentiel?
25: Par téléphone, du coup, par message. Bah non, en présentiel aussi. Mais je trouve ça très facile aussi de rejeter la faute sur des lycéens qui sont nés dans une génération où il y a eu le téléphone. Donc maintenant, on essaie de faire attention, il y a la prévention aussi par rapport au temps sur les écrans. Mais moi, je trouve qu'on essaie d'évoluer et de faire attention à ça.
24: Les réseaux, en fait, on a grandi avec. Quand je suis né, il y avait déjà les téléphones, il y avait déjà Internet. Le fait d'avoir grandi avec, on ne peut pas s'en passer parce qu'on s'informe là-dessus, on parle avec nos amis, on poste des choses. Là, tout ce qu'on voit sur les réseaux, c'est des choses que nos parents, ils vont pas spécialement voir. Les vidéos qui tournent, les infos et tout ça, c'est des choses que nous, on voit, mais que nos parents, ils voient pas. Ils le comprennent pas forcément.
13: Donc, c'est pas forcément un truc compulsif de « je suis en manque », c'est mon canal d'information.
24: Il y a aussi des journées où je peux passer des heures sur TikTok ou Insta, mais c'est pas pour autant que je suis complètement accro et que je vais passer ma vie dessus. Parce qu'en fait, on a aussi une vie autre que ça. Personnellement, je fais de la musique, du sport, je fais pas que du téléphone et que de la console, quoi. On a aussi d'autres centres d'intérêt que les réseaux sociaux.
20: C'est vrai que dans notre génération, il y a énormément d'artistes, les sportifs ou les musiciens ou les peintres, etc. Là, en l'occurrence, nous, on est 3 artistes, donc forcément, on a des passe-temps à côté qui font qu'on va pas passer notre temps sur notre téléphone. Après, pour certains, peut-être que c'est vraiment un manque compulsif et une addiction d'être sur le téléphone, mais il faut peut-être pas en faire une généralité non plus.
13: C'est pas en tout cas le principal facteur de la grogne. Je vais dans la rue parce que je suis privé de TikTok au bahut.
20: Exactement, non. Enfin, de toute façon, on va en cours, c'est pour étudier. Aujourd'hui, nous, on se bat, c'est pour nos droits, pour pouvoir travailler dans des circonstances convenables. Donc non, c'est pas une question de téléphone au lycée, mon petit passe-temps, c'est pas une question de ça. C'est une question de praticité, en fait. Parce qu'on nous a habitués à s'organiser avec ça pour au final vous dire, bah, vous avez plus le droit. Donc au niveau organisation, etc., c'est compliqué.
13: Vous êtes là malgré la présence policière, malgré votre camarade qui a eu un œil arraché à coup de LBD.
24: Non seulement le jeune qui s'est fait arracher la main récemment, un autre enfant là qui a plus de dents et qui mange avec une paille dans la bouche depuis une semaine. Là, il a perdu son œil, c'est à vie. L'enfant qui a perdu ses dents, il va pas les retrouver avant un moment, il va devoir faire une partie de son adolescence sans sa mâchoire. Pareil pour la main, c'est le après en fait, c'est les conséquences après l'accident qui sont terribles pour les jeunes, quoi.
13: Pourtant, vous venez quand même en manif.
25: Bien sûr, c'est aussi très oppressant. On se pose beaucoup de questions par rapport à la démocratie maintenant en France, si on nous écoute réellement ou pas. Et justement, c'est le principe de faire des manifestations, de continuer de bloquer, parce qu'il faut nous entendre à un moment donné.
13: Et vous avez peur ?
24: J'ai peur de me faire gazer, j'ai peur de perdre ma main ou de me prendre tire dans la tête parce que on le voit, il y a énormément de débordements en ce moment. Mais je le fais quand même parce que il faut se mobiliser, il faut que des gens viennent et il faut montrer de quoi on est capable et ce qu'on revendique pour nous les jeunes.
20: Les forces de l'ordre me font plus peur que les casseurs. Dans le sens où les casseurs, ils cassent parce qu'ils sont pas contents et qu'ils sont pas d'accord. C'est leur manière de revendiquer, c'est pas la nôtre. On n'est pas d'accord avec leur manière de faire, mais chacun a sa manière de revendiquer les choses. Et au final, les forces de l'ordre, on leur met des armes entre les mains, létales ou non, mais souvent létales. Et au final, ils s'en servent contre des enfants parce que c'est comme ça qu'ils nous appellent. Pour eux, on n'a pas le droit de parler parce qu'on est des enfants. Et ils se servent de choses comme ça contre nous.
13: Vous êtes de jeunes adultes.
20: Mais on nous considère comme des enfants qui n'ont pas le droit à la parole et qui n'avons pas le droit de revendiquer. Mais qui avons le droit de nous faire gazer, tirer dessus au LBD, arrêter, plaquer au sol, taser aussi. Donc je trouve ça assez fou. Hein.
13: Il y a un panneau le jour qui disait trop jeune pour voter, mais assez jeune pour me faire gazer.
20: On a de l'inspiration pour les pancartes.
13: Il y a quoi marqué sur la tienne ?
20: Comme Rimbaud, on est révolté. Et de l'autre côté, c'est qui va se mouiller pour les droits de l'enfant ? Nous. C'est les paroles de trio.
13: C'est la musique de vieux.
0: Mais on adore.
13: Qu'est-ce qui est marqué sur la tienne ?
24: Sur la mienne, 35 degrés, 35 par classe et 35 heures par semaine. On veut un parcours sûr, pas parcours sup.
13: Bonjour Hippolyte.
1: Bonjour.
13: Grande pancarte.
1: Bon, on s'est occupé de ça hier soir avec mes parents, ils sont dans la manifestation, ils me soutiennent. Ils voulaient que j'ai la possibilité de manifester parce qu'ils soutiennent le mouvement du moment que ça se passe dans le calme. Mais ils avaient un peu peur que ça dégénère, qu'il y ait des violences policières. Donc ils ont préféré m'accompagner pour être sûr que ça se passe bien. Les violences, elles viennent pas directement des jeunes. La plupart des lycéens qui sont là, ils ont des revendications. Il y a des lycéens, mais en fait, la plupart du temps, les casseurs sont pas vraiment des lycéens. C'est des personnes qui sont là parce que ça leur fait une excuse. Mais je pense pas qu'on puisse vraiment considérer qu'ils appartiennent au mouvement. C'est des personnes qui en profitent, comme à chaque fois qu'il y a des mouvements sociaux. On a déjà vu des vidéos de policiers qui étaient habillés en civil avec des cagoules, habillés comme des casseurs. Sur ce côté-là de la pancarte, j'ai écrit « Vous défendez la liberté d'expression, sauf quand on l'exerce ». On entend souvent l'extrême droite dire qu'on peut plus rien dire et que la liberté d'expression est en danger, mais par contre on voit bien que quand c'est la jeunesse qui utilise cette liberté d'expression,

0: en moins d'argent. Ça, c'est là aussi qu'on peut retrouver le rôle de l'État, qui envoie de moins en moins d'argent pour cette éducation nationale. Et donc, manque de profs, et j'ai écrit, ça va finir par se voir, en mettant le plus de fautes possible pour souligner ce manque de profs.
1: Donc ça, S-A-T, va-S, finir-e.
0: Une petite touche d'humour, parce que c'est important. Vaut mieux en rire qu'en pleurer, donc on manifeste, on fait en entendre nos voix pacifiquement, parce que même si on nous montre pas assez ça, c'est quand même des manifestations qui sont très souvent pacifiques, y compris devant les lycées. Et les violences, c'est minoritaire, et surtout, c'est pas l'œuvre de lycéens qui veulent défendre leurs droits. C'est une instrumentalisation d'une minorité.
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3: Bonjour Jérôme. Alors bonjour, je viens ici en tant qu'étudiant de géographie au De Lyon. Si je viens vous parler, c'est parce qu'on est en termes de moyens, simplement en grand déficit. On a 30 millions en moins par an. On est sur les 34 facs, la 33e en termes de classement de moyens. Donc il y a quelques facultés qui ont des menaces, qui vont peut-être se voir retirer des cours, parce qu'on le rappelle, hein, il y a des profs d'enseignants qui vont bientôt être retirés. Et les premiers étudiants touchés, ça sera forcément les licences sociales, tels que les géo ou encore les sociaux, en licence de géo. J'ai assez peur parce que je me dis qu'on va me retirer des profs, que je vais peut-être pas pouvoir faire un cursus complet alors que j'ai envie d'étudier. Voilà, je suis étudiant, j'ai envie d'étudier. Je me dis même pour mes professeurs qui vont perdre des emplois, peut-être certains de mes camarades qui vont vouloir être professeurs plus tard, qui vont pas pouvoir l'être, et ça fait assez peur. On est dans un climat qui est tendu. On demande que ça en fait, d'être entendu et de pouvoir avoir une éducation normale comme tout le monde.
1: Tes études, tu pourrais peut-être les faire dans le privé. T'as qu'à avoir des parents riches ou avoir du pognon et puis te payer une éducation digne de ce nom. Mais... Non, mais en fait, derrière ma question, est-ce que tu penses pas qu'il y a un truc délibéré? Oui. L'école, on la casse pas par négligence, mais on marchandise tout, et ma foi, l'éducation est devenue un produit marchand comme un autre.
3: Effectivement, je pense qu'on a vraiment rendu l'éducation privée d'une certaine manière, parce qu'on peut le voir notamment avec Bienvenue en France. On exclut déjà toutes les personnes issues hors du territoire européen. Pareil, ils ont voulu, alors ça n'est pas passé heureusement, mais augmenter les frais des BTS et les prépas aussi. On cherche aussi à augmenter les frais des licences. Actuellement, ça me coûte 300 euros par an. Peut-être que l'année prochaine, ça va passer à 900, voire 1000. Donc c'est excessif. C'est qu'on veut essayer de privatiser l'éducation pour que, comme avant, bah, simplement l'éducation soit privée, qu'elle soit uniquement pour les personnes les plus fortunées. Et forcément, nous, en tant que fils de prolétaires ou filles de prolétaires, on se demande si on va vraiment réussir à survivre à cette crise.
1: Des gens qui lisent des livres, voire même qui réfléchissent, ça peut être dangereux. Enfin, on pourrait même en faire des citoyens.
3: Effectivement, on se demande même maintenant, est-ce qu'on n'est pas dans une question de l'esclavagisation de certaines personnes ou de certains prolétaires qui peuvent simplement ne pas s'en sortir. Je veux pouvoir essayer de m'éduquer comme tous mes camarades présents ici dans la licence, et on va chercher à s'en sortir et donc à ne pas simplement finir dans un climat où on est simplement privatisé et où seulement quelques personnes peuvent s'en sortir dans l'éducation. Ah oui, un petit peu de mouchoir au cas où si jamais je saigne, ça peut toujours arriver. Et un peu de sérum fille forcément si jamais je me fais gazer.
4: C'est quand même grave qu'on est obligé de prendre des compresses stériles avec nous au cas où si on se fait attaquer par potentiellement les CRS ou la police. Donc je pense quand même que là il y a vraiment des questions à se poser, principalement du coup sur le budget comme l'a dit mon collègue. Surtout qu'on sait maintenant que la plupart de l'argent qui nous est pas versé est versé à l'armée principalement, ce que je trouve assez grave. Je pense que l'éducation est plus importante à l'heure actuelle. On est les métiers de demain, le futur.
1: C'est quand même important de faire la guerre à des gens qui nous ont rien fait.
4: Tout à fait, ils le font déjà avec nous, non? C'est pas ça?
3: Le pétrole ne va pas se récupérer tout seul.
1: Tu es étudiante en géo aussi?
4: Géographie, oui, première année également. Ouais.
1: Qu'est-ce que tu penses de tes conditions d'enseignement, de vie?
4: Alors, nous, je pense déjà, c'est très important de mentionner qu'on a des profs exceptionnels qui sont engagés, syndiqués, qui n'ont pas peur de parler, de dire quand ça va pas. C'est eux qui nous ont informés. Mais le plus important, c'est qu'on voit nos profs qui sont complètement démunis, qui risquent de perdre leur travail. Il y en a un professeur d'ailleurs qui est juste là. Bonjour monsieur.
1: Ils sont bien formés, en plus ils disent du bien de vous, donc
5: c'est l'heure de bon.
4: Ouais, normalement on a cours là, normalement on a cours.
1: Mais bon.
4: Mais non, c'est important d'être là, et quand on voit qu'ils peuvent perdre leur travail, que nous, il y a beaucoup de rumeurs, de bruits de couloir, qu'on peut être supprimé, déplacé, des masters complètement effacés. On sait même pas où est-ce qu'on sera l'année prochaine. Enfin franchement, c'est affligeant.
1: À quoi tu te destines?
4: Donc, moi je veux être prof.
1: Bravo. Ouais, j'en ai trouvé une.
4: C'est ça. Prof d'histoire géo du coup.
1: Wow.
4: Pour l'instant, c'est vrai que même moi, en tant que potentiellement futur prof, j'ai assez peur au vu du nombre de postes supprimés, etc. Mon avenir est pas certain, donc on verra bien.
1: Toi aussi, tu te vois enseigner?
3: J'aimerais bien faire géopolitologue, et je me demande actuellement, est-ce que aussi j'aurai la liberté de parler de tout? Et ça aussi, on se le demande, notamment face aux politiques de répression qu'on se prend actuellement dans la tête simplement en tant qu'étudiant. Est-ce qu'on peut vraiment se permettre de parler de ce qu'on veut, d'avoir le droit de parler de ce qu'on veut face à ce qui va nous arriver peut-être demain? Voilà.
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0: Bonjour.
1: Bonjour, enchanté. Quand la République faillit, la révolte jaillit. C'est un message qui vise à dire que la promesse de l'école républicaine, elle n'a pas été tenue. Que depuis les années 80, le néolibéralisme il s'est attaqué de plein fouet à nos institutions scolaires. Et que la jeunesse, ça fait des années qu'elle est en colère, qu'elle s'exprime, qui nous opprime, qui nous laisse pas le voix au chapitre, qui nous laisse pas discuter. On a un président de la République qui est en place depuis 10 ans et qui a programmé la casse du service public. Et quand la jeunesse, elle a besoin d'exprimer un besoin de classe, un besoin de profs à remplacer, un besoin de bâtiments non dégradés, des conditions dignes, on lui répond que tout ce qu'elle veut, c'est un plat à la cantine. Donc nous, on est là en tant qu'étudiants, en solidarité auprès des lycéens. On est là pour demander la convergence des luttes aussi, parce qu'on veut que tout le monde se rejoigne. On est à 7 mois d'une élection présidentielle décisive. Et on ne laissera pas la porte ni à l'extrême droite, ni à qui que ce soit. Et on est là en solidarité avec les lycéens.
0: Bonjour Julie.
2: Bonjour.
0: Deux pancartes.
2: Oui, parce que bah, je me suis réorientée, donc Parcoursup, ils m'emmerdent un peu. Puis on a un avenir, comme tout le monde, il y en a qui ont profité de leur avenir, ils sont à la retraite, ils ont profité, ils ont pu faire ce qu'ils voulaient.
0: Ah, c'est la faute des boomers.
2: Mais certains ont manifesté, mais c'est à notre tour aujourd'hui de manifester et de revendiquer ce qu'on n'a pas. Désolée pour le dérangement, nous essayons de sauver notre avenir. On galère à vivre.
0: C'est tu fais quoi, toi ?
2: Moi, je suis en double licence droit-langue. Autant dire que la charge de travail, elle est énorme. Et des fois, on n'a pas le temps de manger, on n'a qu'une heure. C'est overbooké. Moi, je fais des 8h, 20h. Je dois travailler le soir après chez moi.
0: Double licence, enfin, tu pouvais pas en faire qu'une ?
2: Bah non, parce que moi, par rapport à mon avenir, justement, c'est le parcours qui me correspond. Et il y a des conditions dans lesquelles ça fonctionne pas et... Bah, on veut essayer d'améliorer les choses, mais c'est très compliqué.
0: Comment tu fais pour manger ?
2: Bah, souvent, je fais mes courses moi-même, mais ça coûte super cher. Des fois, il y a le crous, mais bah, c'est compliqué. Je travaille énormément. Là, un peu moins. Là, je sèche les cours, concrètement, parce qu'on a des cours en visio. Mais bon, bah, déjà, ce n'est pas des conditions pour travailler. On fait de notre mieux pour travailler quand c'est comme ça, mais il y a des moments où c'est au-dessus de nos capacités et...
0: Est-ce que tu as la chance d'avoir des parents qui peuvent te filer un coup de main ou est-ce que tu es boursière ?
2: Mes parents m'aident, je ne suis pas boursière parce qu'on est juste au-dessus des échelons possibles. Mes parents m'aident comme ils peuvent, mais c'est assez compliqué. Mon père, il est agriculteur, donc lui aussi, il est dans la galère par rapport à son métier. Ma mère est infirmière, donc elle aussi, elle est dans la galère. Donc on fait de notre mieux tous ensemble et là, on est tous solidaires et c'est ça qu'on veut. Par exemple, à Paris, à Louis-le-Grand, à Sas, tout ça, ils manifestent aussi. Pourtant, ils ont des super conditions pour travailler. Mais c'est juste de la solidarité et c'est ça qu'on veut. Il faudrait qu'il y en ait plus avec l'État aussi.
0: Qu'est-ce que tu penses de la stratégie de violence policière de l'État ?
2: C'est pas normal. Nous, on parle. Là, il n'y a pas une personne qui fout le bordel, j'ai envie de dire. Et pourtant, ailleurs, il y en a qui perdent leurs mains, qui perdent leurs dents, qui ont la mâchoire déboîtée, qui perdent la vue. Est-ce que c'est normal ? Non. Pour moi, c'est assez délibéré comme choix de réprimer les gens qui parlent.
3: Je rentre à la fac, je viens d'avoir le bac, ils séparent la bac, un jour ils vont m'abattre.
0: Bonjour.
4: Bonjour.
0: La précarité n'est pas une étape de la jeunesse.
4: Ouais. J'ai marqué ça parce que personnellement je suis étudiante et je perçois une bourse très basse. Je suis échelon 0 bis, donc j'ai que 145 euros par mois. Mais en fait, je paye un loyer qui est de 430 euros.
0: Tu vis avec 145 euros par mois ?
4: Je suis un petit peu aidée de mes parents, mais principalement j'ai 145 euros par mois, ouais.
0: Attends, alors je suis mauvais en maths, mais...
4: Mes parents m'aident un peu quand même. Ouais. Eux ont leurs choses à payer de leur côté aussi. Moi aussi, je vais pouvoir me débrouiller, être indépendante, mais c'est pas facile sans travail, sans au moins un petit peu d'argent de côté, les courses à payer, l'abonnement fil bleu, les livres pour s'instruire à la fac, etc. C'est aussi très important. On n'est pas aidé, il y a l'inflation, l'augmentation des loyers, l'augmentation des courses. Et en fait, ils ne nous augmentent pas nos bourses. Et en plus, ils veulent geler les APL. Et moi, à savoir que je reçois très peu d'appels ou pas du tout parce que j'ai des parents, des revenus. L'État, ils n'aident pas, que ce soit moi, mais aussi tous les autres étudiants. Comme par exemple le CROUS actuellement qui est à repas à 1 euro pour tout le monde. Oui, c'est très bien le repas à 1 euro, mais en fait, les infrastructures ne conviennent pas pour tous les étudiants. Et en fait, parfois, il y a certains étudiants qui sont obligés j'ai sauté les repas parce que soit on n'a pas le temps de faire la queue ou quoi que ce soit. Voilà, c'est pour ça que moi je suis là pour la précarité étudiante. On n'est pas aidé les étudiants. L'État préfère notamment débourser de l'argent pour d'autres infrastructures comme la police par exemple ou d'autres, mais ils préfèrent enlever et geler l'argent pour les étudiants.
0: Toi et tes parents, vous avez qu'à faire un effort, soyez riche. Comme ça, tu pourras te payer une aide.
4: j'aimerais être riche, hein, mais...
0: Mettez-y un peu du vôtre, quand même. Soyez vertueux. Dieu vous récompensera.
4: Bah, plus en tant que...
0: Non, mais excuse-moi, derrière cette boutade, c'est quand même une sanction de classe.
4: Totalement, oui. Puis par exemple, aussi, là, comme vous disiez, faites un effort. C'est bien évidemment une blague, je le sais.
0: Très mauvais goût.
4: Oui, de très mauvais goût, mais c'est pas grave. En tant qu'étudiante, là, par exemple, à Tours, je recherche un travail. Et en fait, on se rend compte que les étudiants, ils sont refusés la plupart du temps pour un job. Voilà, on cherche du travail et en fait ils nous prennent pas, ils disent les étudiants faut qu'ils travaillent, mais bon bah, les étudiants voilà on...
0: Toi qui es désormais étudiante, mais t'es passée par la machine à broyer Parcoursup,
4: oui,
0: c'était bah, comment?
4: J'ai été acceptée n'importe où déjà, on va dire que j'ai eu la chance d'être prise n'importe où.
0: Que t'étais une très très bonne élève aussi, non?
4: Non, justement, en fait, c'est pour ça qu'en fait, Parcoursup, on se rend compte qu'ils choisissent vraiment n'importe qui. Parce que moi, j'ai eu le droit à certaines places dans certains endroits, bon, pas hyper sélectifs, mais où des gens auraient pu être mieux, ou des choses comme ça. Comme on voit des gens qui ont 19 de moyenne, ils ne sont pas acceptés. Il y a des gens qui ont une moyenne plus mauvaise et sont acceptés. Mais de toute façon, Parcoursup, à abolir, hein, à abolir, honnêtement. Moi, je suis contre ça. On va venir catégoriser. Enfin, c'est sélectif, mais ils se basent sur rien du tout, sur aucune donnée. Je suis même pas sûre que les lettres de motivation qu'on se casse le cul à faire, désolée d'être vulgaire, mais je pense que c'est même pas lu et c'est même pas choisi. Et là, quand on voit tous les lycéens bah, qui n'ont pas été acceptés cette année dans leurs vœux, enfin, on se rend compte que c'est super grave, quoi.
0: Là, bah voilà, ça a scandé ACAB à l'instant, puis tout le long de cette manif. Mains arrachées, yeux crevés, blessures diverses. Ça te fait pas peur, toi?
4: Ah si, mais moi, ça me fait hyper peur. Hein. Là, on se sent même plus en sécurité, en manif. On est là pour revendiquer nos droits. On fait une marche là pacifique, c'est vraiment hyper pacifique. Il n'y a aucun souci, il n'y a pas de casseurs, entre guillemets, ou des choses comme ça. Donc en fait, ça fait hyper peur. Ici à Tours, c'est pas, pour le moment, c'est pas le cas, mais dans certaines manifs, voir qu'ils sont entourés de CRS, là avec leurs gros boucliers, gilets pare-balles et tout, enfin, ça fait peur de se dire qu'il y a une telle répression. Comme là, le jeune Maël qui a perdu son œil à Tours, enfin, c'est démentiel d'avoir des armes comme ça, grenades, flashballs et tout, enfin, sur des lycéens. Comme à Paris, la brave M qui a été appelée sur des lycéens, des étudiants. Moi, je trouve ça hyper révoltant et je trouve que ça fait hyper peur, en fait.
0: Pourtant, tu es là.
4: Pourtant, je suis là parce que, en fait, j'estime que je vais pas me retenir de me battre pour mes droits parce que j'ai peur des CRS. Non, au contraire, justement, il faut qu'on se lève tous dans la rue et se battre contre ça, en fait. Parce que, enfin, on n'a pas à avoir peur. Je trouve ça triste, en fait, de se cacher, d'avoir honte. On a le droit de se battre, quoi. Non mais c'est très important, moi j'appelle à tous les jeunes à de se mobiliser avec nous, c'est vraiment très important.
0: Puis les vieux ils restent chez eux?
4: Non bah pas du tout, tout le monde hein.
0: Bonjour Laure.
5: Bonjour. Une démocratie ça ne gâte pas ses enfants. Les moyens qu'ils mettent en place face à des mineurs surtout, enfin je trouve pas ça très adapté. Je pense qu'il y a d'autres moyens que de réagir en gazant les gens et en utilisant la violence. Après, il ne faut pas s'étonner aussi de comment les gens y réagissent, je pense.
0: Mais ça t'a surpris, ce traitement policier?
5: Oui, mais en même temps, on est un peu habitué quand même à de la violence de la part de la police. Donc bon, c'est pas tant étonnant en vrai.
0: Bonjour Fanny, je te voyais faire ouais.
6: Je suis assez choquée quand même parce que bah, c'est des lycéens qui revendiquent leurs droits, leur volonté, etc. Et je trouve qu'il y a des manières de faire et genre de réprimer assez violemment comme ça tout ce qu'on peut voir sur les réseaux, même de nos propres yeux, bah, je trouve que c'est pas adapté et il y a d'autres manières de faire. Enfin, ce sont quand même des lycéens, la plupart sont mineurs. Quand on sait qu'il y en a beaucoup qui sont en garde à vue, etc., c'est assez traumatisant pour eux. Enfin, en fait, il y a d'autres manières de faire et je trouve que voilà, faut doser, quoi.
0: D'après vous, pourquoi est-ce que les gouvernants font comme ça?
5: Parce que le moyen de réprimer le peuple, c'est la peur. Les gens, et après, ils se révoltent plus, ils ont peur. C'est comme dans les dictatures. Les gens, ils ont peur parce qu'ils se font gazer. Mais nous, on s'en fout maintenant. Hein. C'est l'heure de la révolte.
6: Nous, on y va tranquille, voilà, juste pour revendiquer. Puis on verra bien après comment on est accueilli, on va dire.
0: Bonjour Maëline.
7: Bonjour. On nous apprend la liberté d'expression, sauf quand on l'exerce. Système accablant avec ACAB.
0: C'est en deux mots, hein, y a ACAB, lent.
6: je pense que c'est volontaire, surtout quand ils envoient des ordres au CRS. Et c'est aussi pour faire peur à la population, pour essayer par la peur qu'ils arrêtent de se révolter et qu'ils ne donnent pas leurs idées. Du coup, ça ne laisse pas la place à un dialogue entre les différentes positions et tout. Donc, voilà.
0: Et est-ce que tu as peur ?
6: Je pense un peu comme tout le monde. Je trouve ça quand même important de se mobiliser, etc. Montrer au moins qu'on est là et qu'on ne peut pas se taire face à tout ça.
0: Bonjour Sébastien.
8: Bonjour.
0: Petite pancarte.
8: Soutien à Maël et à tous les réprimés. Les violences policières, c'est grave. Il y a encore un mec qui a perdu son bras il n'y a pas longtemps. C'est
0: choquant. À Tours, c'était un œil.
8: À Tours, c'est Maël, justement, il s'est pris un LBD dans l'œil et du coup, il a même failli passer. Parce que du coup, ça allait quasi jusqu'au cerveau. Donc, il a failli en mourir. 15 ans, je crois, perdre son œil à cet âge-là, c'est horrible. Et de l'autre côté, médias égale propagande, des bourgeois et des nervis policiers. Le récit médiatique qui est fait de tout ça, c'est vraiment honteux. Les prétendues violences lycéennes, alors que le peu qu'il y a, c'est de la frustration accumulée, c'est de la colère en face de ce gouvernement qui ne nous écoute pas. Le Parisien qui en ce moment fait bien de la propagande en interviewant les fameuses personnes qui sont saoulées par ce mouvement, alors que quand on voit les gens dans la rue, ils nous sourient, ils nous font coucou, voire ils nous font des câlins, etc. Donc c'est vraiment un truc inventé par les médias. Dans la vraie vie, on voit pas du tout des gens saoulés. Il y avait une femme qui était venue juste demander c'était quoi nos revendications, en quoi ça consistait, quoi. Enfin, c'est à la limite, il y a un peu d'incompréhension, mais il n'y a pas de gens, en tout cas on n'en voit pas dans la vraie vie.
0: Alors c'est quoi vos revendications ?
8: C'est honteux aujourd'hui comment on laisse le service public, notamment celui de l'éducation et le supérieur, quoi. On donne encore des centaines de millions d'aides aux grandes entreprises sans aucune contrepartie.
0: C'est des milliards, c'est pas des millions.
8: Oui, des milliards. Et puis à l'armée, à la police, tout ça. Alors que les services publics qui aident vraiment les gens, ils sont ruinés de plus en plus, quoi. On a vu l'état des lycées, quoi, avec les chutes d'eau, les rats dans les trucs, même pas de papier dans les toilettes, tout ça. Enfin,
0: T'es étudiant ?
8: Oui, moi je suis étudiant.
0: T'étudies quoi ?
8: Le droit.
0: C'est sympa ?
8: oui, ça va. Enfin, il y a des gens évidemment qui veulent étudier, mais on est quand même tous touchés par ces violences. Et même si les gens ils ne se rendent pas forcément compte à la fac de droit, du coup, la fac de droit, elle est en déficit. Du coup, il va y avoir plein de problèmes, même dans les prochaines années, notamment avec la licence de géographie qui est dans le même campus que nous.
0: Et ça tient encore ce cliché que la fac de droit, c'est quand même un repère de gens plutôt de droite.
8: Il y a beaucoup de gens de gauche, mais c'est des gens de gauche qui ne vont pas forcément se mobiliser, faire des choses. Par contre, il y a des gens de droite qui vont être capables de se mobiliser là pour le coup. Encore une fois, la fac, elle a un déficit, quoi. C'est-à-dire que c'est leur fac, ils ne se rendent même pas compte qu'on défend leurs droits.
0: Tu te destines à quoi ?
8: Je sais pas du tout.
9: Mais ils sont où, les casseurs ?
10: Ils sont au gouvernement.
9: Mais ils sont où, les casseurs ?
10: Ils sont au gouvernement.
0: Bonjour.
11: Bonjour.
0: Que de créativité et de trucs à dire sur toutes ces pancartes.
11: Ouais, Bolloré tue, CNews désinforme.
0: Bolloré tue, CNews désinforme.
11: Ouais. En tant que futur journaliste, en fait, je me dis que c'est important de parler de comment est traité médiatiquement ce qui se passe en France. Les chaînes de télé de CNews jusqu'à France Télé, en fait, désinforment complètement. Il n'y a que la violence, les casseurs qui sont mis en avant, alors que les revendications, elles, sont oubliées. J'étudie le journalisme et donc pour moi c'est important en fait de mettre ça en avant et de surtout dire qu'on n'oublie pas en fait les manifestants, les lycéens et toutes les personnes qui ont des revendications aujourd'hui. Okay.
0: Tu sais donc que les médias sont des entreprises possédées globalement par des gens de droite et que quand un salarié ne fait pas ce que veut son patron, il se fait virer.
11: Oui, on le sait, c'est pour ça qu'aujourd'hui on va plus vers nous, en tout cas journalistes, je dirais engagés. On va plus s'orienter vers des médias indépendants, engagés, militants et qui respectent notre vision des choses et nos valeurs.
0: Ou créer ton propre média ?
11: Aussi, oui, c'est une option qu'on laisse pas du tout de côté à l'avenir.
0: Ça générera pas forcément énormément de revenus. Enfin, quand tu parlais de militants engagés, ça veut dire que tu es prête à bosser pour la cause et pas forcément pour de l'argent ?
11: Oui, puis je pense que de toute façon, à partir du moment où on ne travaille pas pour une cause, c'est du journalisme dans le vent, en fait. Si on peut appeler ça du journalisme encore.
0: Ça, c'est pour le recto de ta pancarte. Et il y a un verso.
11: Sois jeune et bats-toi. Parce que je pense que en tant que jeune, en fait, il faut qu'on pense à notre avenir. Si on ne se bat pas aujourd'hui pour nos droits, peut-être qu'on n'en aura plus plus tard.
0: Yeux crevés, mains arrachées, blessures. Pourtant, tu es là.
11: Oui, je suis là parce que je ne les oublie pas, en fait, ces personnes-là, ces jeunes qui se sont fait mutiler par les forces de l'ordre. Plus on est, plus on sera entendu. Donc, c'est important de rester et de continuer ce combat.
9: Et ils sont où, les casseurs ?
10: Ils sont au gouvernement !
9: Et ils sont où, les casseurs ?
10: Ils sont au gouvernement !
0: Bonjour !
12: Bonjour ! Poubelle brûlée est égale indignation, lycéen mutilé et enfant meurtri est égale silence. Et après, j'ai mis Free Soudan, Free Congo, Free Palestine et Free Yémen. Mais j'oublie pas les autres pays où les enfants sont meurtris et vivent dans la pauvreté. Parce que le problème, c'est que notre gouvernement nous dit qu'on n'a pas d'argent pour les lycées, pour les établissements. Mais pour faire la guerre, il y a... Et je vois les citoyens être plus indignés pour des poubelles que pour des lycéens qui sont frappés par la police. Moi, je sortais de la fac, je me suis fait gazer alors que je manifestais pas. Le doyen de la fac a fermé la fac de Tours. Ben, je manifestais dans les rues et je soutiens les lycéens. Et voilà.
0: Tu critiques aussi la politique impérialiste et collaborationniste de la France.
12: Bah oui.
0: Et cependant, tu es drapé dans un drapeau bleu, blanc, rouge.
12: Bah oui, parce que pour moi, ça n'empêche pas qu'on peut être fier d'être français. Et n'en déplaise les fachos, on peut être fier d'être français, aimer notre pays, et sans être raciste, homophobe ou aimer la haine. En fait, la France, on est censé être un pays uni. On ne devrait pas éjecter une partie de la population, tout ça parce que ils ont une orientation sexuelle différente, tout ça parce qu'ils ont une religion. Enfin, la France a toujours été un pays qui a été bercé par plusieurs religions. Certes, domination catholique due à la monarchie qui était une monarchie absolue qui obligeait les Français littéralement à être catholiques. Mais on peut juste s'aimer et pratiquer la religion qu'on veut. Normalement, ça devrait être ça parce que notre très chère Déclaration des droits de l'homme nous le donne le droit de faire ça.
0: Et puis la laïcité, c'est ça en fait, c'est penser et pratiquer ce qu'on veut.
12: Tolérance de tout le monde, de toutes les religions, et tout le monde doit avoir le droit de la pratiquer dans les respects de sa religion, de sa foi. Parce que c'est pas normal de dire à des femmes de retirer leur voile. Enfin, il n'y a aucun droit et il n'y a aucune logique d'interdire ces femmes de porter le voile sur la voie publique. Il n'y a pas de question de sécurité, on voit très bien qui c'est. Parce que moi, j'aime bien entendre dire « Ah oui, mais pour les femmes en Afghanistan et en Iran qui sont obligées de le porter », eh bien, le mot qu'on devrait surtout retenir, c'est « obligé ». On ne devrait pas obliger des femmes à soit le porter, soit à l'enlever. C'est ça qu'il faut retenir. On est censé pouvoir être libre et c'est pas normal de dire à des femmes « Vous devez le retirer ». Tout ça parce qu'il y a des pays où elles sont obligées de le porter. Le problème, il est pareil. Surtout qu'en fait, finalement, ils s'en fichent de ces femmes qui sont obligées de le porter. Parce que, par exemple, Marine Le Pen, on sait très bien qu'elle fagote beaucoup avec des politiques qui ont ces propos-là dans ces pays-là, en Afghanistan, en Iran, etc. Voilà.
0: Malgré la répression, tu es là.
12: Comme l'article 35 déjà nous dit qu'on a le droit de sortir et d'être violent, entre guillemets, comme nos droits sont plus maintenus. Oui, on a le droit de se défendre. La police, elle est censée nous protéger. Maintenant, moi, j'ai peur quand je vois un policier. Alors que de base, je n'ai pas peur d'un policier. Ça doit être un métier respectable. Alors pourquoi ils ne nous respectent pas ?
0: C'est peut-être qu'ils ont des ordres, non ?
12: Bah, normalement, ils ne devraient pas avoir le droit de nous taper dessus. Enfin, c'est inadmissible. Enfin, je sais pas, elle est censée nous protéger. Le gouvernement donne plus de pouvoir aux policiers pour nous frapper dans la rue. Mais quand c'est pour arrêter des violeurs ou des gens qui font du trafic de drogue ou des choses comme ça, il n'y a personne. Et encore, trafic de drogue, ça va que s'arrêter à ceux qui le vendent, mais à ceux qui l'achètent, on va rien leur dire. Et pourtant, bah, c'est bien ces personnes-là qui critiquent, ces personnes de quartiers populaires qui galèrent et qui vont peut-être en faire. C'est toujours eux qui se font taper sur les doigts, mais pourtant, s'il n'y aurait pas des gens dans le système qui sont là pour acheter, bah, il n'y aurait pas ce commerce-là. Donc c'est juste de l'hypocrisie. Moi, j'en ai marre de ce gouvernement hypocrite qui est le premier à faire qu'on vit dans une société où on galère à joindre les deux bouts, etc. Ce qui amène aux gens à faire des choses qui ne sont pas forcément gays, mais au bout d'un moment, on fait comment pour avoir de l'argent si on n'a plus de pouvoir d'achat, etc. Surtout, les gens, avant de voter en 2027, lisez vraiment les programmes de tous les partis et surtout regardez qui vote quoi, parce que vous pensez que certains partis vont aider les Français parce qu'ils disent qu'ils vont redonner une belle image à notre pays, sauf que concrètement, dans les hémicycles, ils font rien pour nous. Et moi, je préfère voter contre des gens qui, à la place de parler sur les plateaux, ils agissent. Voilà, c'est tout ce que j'ai à dire et passez une bonne journée, en tout cas pour ceux qui m'écouteront.
10: On peut recommencer. 8-16, on l'a décapité. Macron, on peut recommencer.
0: Bonjour Tao.
13: Mais bonjour.
0: Petite pancarte.
13: Et remarqué aux armes citoyens avec un petit AKV sur le côté. Bah prenons les armes. Abattons la Bastille. Franchement, on est énervés, les étudiants, on est énervés, on n'a plus de budget, on n'a plus d'argent, on n'a plus rien, on nous prend tout. Et tout ce qu'on se voit autour, c'est de la violence. Pour moi, clairement, il est temps de prendre les armes. de se réattribuer ce qui est à nous finalement.
0: Des vraies armes ou des armes intellectuelles?
13: Je n'incite pas du tout à la violence, je n'incite pas du tout à toute la casse, à quoi que ce soit. Mais oui, on devrait juste reprendre nos droits. Et j'estime que c'est ça la vraie arme, c'est le savoir qu'on a et les droits qu'on devrait revendiquer. On n'est vraiment pas du tout là pour alimenter la violence. C'est vraiment une manif pacifiste et je pense qu'on est tous d'accord sur ça. Évidemment, il y aura des casseurs, mais c'est pas du tout le but des étudiants de tout casser et de foutre le feu partout. On est en colère et on le montre par certains moyens. Il y en a qui sont plus virulents que d'autres et qu'on supporte pas tous. Bon, moi je pense que les bavures policières ça date pas d'aujourd'hui. Toutes ces stratégies de violence c'est juste pour réprimer les voix de ceux qui sont opprimés. Les policiers se lâchent et c'est dégueulasse, je trouve.
10: Louis XVI, on l'a décapité. Macron, on peut recommencer.
0: Bonjour Lucas.
14: Bonjour monsieur.
0: Qu'est-ce qui a marqué sur votre pancarte?
14: Donc sur le recto il y a écrit nos journées plus chargées qu'un méga BBL. Donc c'est une référence à la Théodora et une BBL c'est une chirurgie pour avoir des grosses fesses. Et de l'autre côté, c'est du créole en fait. Il y a écrit Bonda Maman au Jordan et Cunha Maman au Marine Le Pen. Il faut quand même préciser qu'on est contre le système en place, mais que ça ne veut pas pour autant dire qu'on va voter pour l'extrême droite.
0: Mon créole est assez faible. Ça peut se traduire ou pas?
14: Ce serait bien de chercher sur internet pour les auditeurs.
0: Donc Bonda Maman.
14: Et l'autre, c'est Cunha Maman. Mais normalement, la Gen Z, il y en a plein qui auront la référence.
0: Pour toi, en tant que personne racisée, oui. Est-ce que tu serres un peu plus les fesses que tes camarades blancs quand tu viens dans ce genre d'événement?
14: Oui, totalement. Bah après, là, c'est la première fois que j'ai un vrai événement manifestation organisé comme cela. Bah après, je tiens à dire, par exemple, dans les systèmes scolaires, c'est là où j'ai subi le plus de racisme, en fait, que ce soit par les élèves ou les profs.
0: Oui, carrément.
14: Ouais. Donc du coup, en fait, le double message avec contre le RN à l'arrière aussi, ça rappelle que je pense que si c'est l'extrême droite au pouvoir, bah, ça risque de pas s'arranger en fait pour les personnes racisées. C'est un deux en un important à mes yeux, je pense.
0: Ça existe encore les profs qui font des commentaires ou quoi, des attitudes racistes?
14: Non, là ça va mieux parce que je suis en études supérieures. Mais en vrai, vous pouvez demander à beaucoup d'élèves, beaucoup ont des ressentiments pareils en fait. Parfois c'est juste des choses maladroites, mais en fait ça reste un peu du racisme banalisé et tout. Donc en vrai, c'est dommage que ça existe encore en 2026.
0: Bonjour Rachel.
15: Bonjour, moi j'ai mis The Baddest Bitch dans votre RN. C'est pour dire que c'est pas sexy de voter RN ou FN parce que c'est exactement la même chose, ça a pas changé. Faut pas encourager, c'est pas une mode. L'extrême droite revient en force sur les réseaux sociaux et c'est pas parce qu'on le voit énormément sur les réseaux sociaux, il y a énormément de mouvements traditionnels qui reviennent. C'est pas une raison pour penser que c'est quelque chose de sexy, de à la mode. Faut pas que ça influence les jeunes sur leur opinion, faut qu'ils aient leur propre opinion. Donc non, c'est pas sexy de voter RN. Et la deuxième côté de ma pancarte, c'est on veut un parcours sûr, pas parcours sup. C'est un système qui est basé sur un algorithme. On n'a pas envie d'être trié comme ça. On veut que les études supérieures soient atteignables par tout le monde, partout en France et en dehors de la France. Donc voilà. Moi, je suis étudiante et j'étudie dans un lycée. Je vois quand même pas mal les conditions dont les lycéens parlent. Pour moi, c'est tout à fait légitime, les revendications qu'ils ont.
0: Et concernant le côté sexy du Front National, comme je suis vieux, je dis toujours le Front National, parce que c'est toujours le Front National.
15: Exactement, c'est la même chose, exactement.
0: Tu entends des choses autour de toi? Enfin, tu vois des jeunes qui trouvent ça sexy, le Front National?
15: Oui, énormément. Il y en a beaucoup qui romantisent, pas seulement sur les réseaux, malheureusement. Il y en a beaucoup qui romantisent, et notamment les politiques. Alors Bardella, il est moche, hein, il pue la merde, on va pas se mentir. Mais il y en a beaucoup qui sont d'un avis inverse. Pour moi, c'est important de préciser ça. C'est pas sexy de voter RN.
0: Jeunes hommes, jeunes femmes et autres?
15: Tout le monde. Okay. J'ai pas vu forcément de préférence d'un côté ou d'un autre.
0: Mais quand tu discutes avec ces gens, ça t'arrive, non?
15: Ça m'est arrivé, parce qu'il y avait des anciennes fréquentations à moi qui avaient cet avis-là, qui ne font plus partie de mon entourage, hein, clairement, et qui sont souvent contre la discussion et qui n'ont pas de réel argument.
0: Quand tu leur dis en fait qu'on a déjà essayé genre entre 40 et 44, non, ça apprend pas?
15: Non, pour eux c'est pas du tout la même chose et puis souvent ils connaissent pas. Donc non, pour eux c'est même pas comparable en fait, alors que c'est exactement la même chose.
0: On connaît mal notre histoire de France alors?
15: Exactement, et je pense que ça joue aussi à la désinformation aujourd'hui.
0: Et qu'est-ce que tu penses de l'enseignement de l'histoire que tu as reçu?
15: Moi j'ai eu extrêmement de chance, c'est-à-dire j'avais eu des professeurs qui m'ont expliqué l'histoire et qui me l'ont appris, je trouve, de la bonne manière, mais je sais que c'est pas le cas pour tout le monde. Je sais qu'il y a des profs qui se positionnent d'un côté ou de l'autre de l'histoire et c'est absolument pas ce qu'il y a à faire.
0: Bonjour Léandre.
16: Bonjour. Quand ils ont trié les étudiants sur Parcoursup, je n'ai rien dit. J'étais passé. Quand ils veulent faire payer davantage mes amis venus de l'étranger, je n'ai rien dit. Je n'étais pas étranger. Et quand ils sont venus me chercher mes droits, il ne restait plus personne pour protester. C'est une reprise d'un texte sur le nazisme
0: Tu es étudiant ?
16: En génie électrique, en informatique industrielle à Grandmont.
0: Je sais pas, on pourrait se dire, ouais, toi ta voix elle est toute tracée, tu vas avoir du taf, et t'es quand même en colère.
16: Bah oui, justement j'ai des amis qui se sont fait gazer, des amis qui sont en galère, et surtout des amis qui sont étrangers et qui risquent de pas pouvoir étudier en France. Et justement ça, je trouve ça très injuste. C'est une violence systémique, c'est les jeunes, ils ont pas le droit de penser, les jeunes, on les infantilise, alors qu'on a tout le droit, nous aussi, de protester. Donc cette violence, elle est disproportionnée face aux lycéens, par la police et par le gouvernement.
17: Trop jeune pour être écouté, assez grand pour se faire gazer.
18: Violence policière, il fait dictature, justice pour mal.
0: Bonjour.
19: Bonjour.
0: Ta pancarte m'a intrigué.
19: Alors c'est par rapport à Mauvais Joe, juste un son grave connu pour les jeunes.
0: Alors ça dit quoi ?
19: Celui qui défend l'étudiant et le salarié, de base c'est celui qui défend la veuve et l'opprimé. Et moi j'ai changé pour que ce soit pour tout le monde, parce qu'ils sont manifs pour tout le monde.
0: Celui qui défend l'étudiant et le salarié.
19: Même combat, tout, enfin vraiment pour tout le monde, pour tout le monde. Que ce soit pour les conditions de travail, même pour les salariés ou même pour les étudiants, parce que c'est vrai que même nous...
0: T'es étudiante ?
19: Ouais, je suis étudiante et même nous, ça devient super compliqué, même que pour suivre les cours en soi, faut que ça bouge, ça devient vraiment oppressant pour tout le monde et on n'a que des étudiants en stress tout le temps, avec les conditions de la bourse, que ce soit avec les repas, même manger, ça devient un stress constant et on pense même plus à trop réviser en soi.
0: Mains arrachées, aux yeux crevés, et pourtant tu es là.
19: Je suis prête à me faire du mal en fait pour pouvoir avoir les droits qu'on mérite d'avoir en fait.
0: Est-ce que t'as peur ?
19: J'ai même pas peur en soi. J'ai même pas peur parce qu'en vrai, je sais que même si ça arrive, au moins ça fera bouger les choses. Et je dirais pas que je suis prête à perdre un œil, mais si ça fait bouger les choses, comme en mai 68, autant le faire. Autant le faire, voilà.
0: Bonjour Arnaud.
20: Bonjour. Toute société a la jeunesse qu'elle mérite. Face à des personnes qui pourraient dire oui, la jeunesse elle est violente, oui, la jeunesse elle est feignante, oui, la jeunesse, etc. On a la jeunesse qu'on mérite, on a la jeunesse qu'on a éduquée, on a la jeunesse à qui on propose un avenir ou pas d'avenir. C'est plutôt à nous de nous regarder, de comprendre pourquoi aujourd'hui la jeunesse, alors que personne ne l'aurait prédit, est aujourd'hui en colère. Ou en détresse, ou voilà, après on peut l'analyser de façon différente.
0: Toi, t'avais rien vu venir non plus ?
20: Non, pas du tout, d'autant que j'ai une fille lycéenne qui l'année dernière s'était un peu mobilisée en septembre, puis ça avait rien donné, et là, d'un seul coup, ça s'étend à tous les lycées, même dans les petites communes. Je suis très agréablement surpris de voir une jeunesse qui s'éveille à la citoyenneté, à la question publique. C'est plutôt rassurant de voir qu'il peut y avoir des réveils subis et surprenants.
21: Fin de la manif lycéenne du 8 octobre 2026. On retrouve notre ami le prof d'histoire géo Cédric Delaunay, toujours au rendez-vous des mouvements sociaux et toujours aux côtés de ses élèves, tout comme Delphine, psychologue scolaire.
22: Bonjour Delphine.
23: Moi, ma pancarte, c'est sur l'école au service d'un système écocidaire. Ça veut dire qu'on le voit par les chiffres de l'orientation, qu'on forme toute une génération à reproduire un système écocidaire et inégalitaire.
22: Par le biais des formations qui sont très idéologiques, extractivistes, colonialistes.
23: Et c'est jamais évoqué aux élèves. Et ça, c'est quand même un problème parce qu'on les trompe. Et aujourd'hui, il y a de plus en plus d'étudiants qui, en fait, découvrent pourquoi ils sont formés. On peut penser à l'appel à déserter d'AgroParisTech en 2022. Et après, en fait, beaucoup de jeunes d'écoles d'ingénieurs, par exemple, ont dénoncé, en fait, les contenus de leur formation. Oui, en fait, ils se rendaient compte qu'en fait, ils n'étaient pas la solution, mais qu'ils étaient le problème. Sauf que c'est quand même un peu compliqué puisqu'il y a beaucoup de jeunes qui vont aller se former et puis en fait ils comprennent qu'après certes, plusieurs années, ils ont construit déjà leur vie, leur parcours de formation. Donc il y a bien une forme de tromperie et une trahison qu'on fait à la nouvelle génération.
22: Bonjour Cédric.
24: Salut.
22: Question que pose cette jeunesse qui manifeste dans la rue aujourd'hui. Manque de moyens, ils et elles ont crevé de chaud à partir du mois de mai dans des salles pas climatisées quand ils crèvent pas de froid l'hiver. Salles où il n'y a pas toujours des tables et des chaises.
24: C'est un mouvement assez
1: municipal, donc il y a des revendications qui partent de partout, des demandes qui sont très matérielles. Il y a aussi beaucoup d'inquiétudes sur leur avenir en Parcoursup.
22: Évidemment, comme un vieux con que je suis, je me suis dit « Ah, peut-être que l'interdiction du portable, ça a joué aussi dans le mécontentement. » On a dématérialisé la vie scolaire, on est en train de dématérialiser l'école. Ils étaient contents avec le confinement. Hein. Un prof pour des millions d'élèves, c'est vraiment la perspective via écran interposé qui les fait rêver pour l'école publique. Donc il y a eu cette injonction aux élèves de servir des outils numériques, et notamment du fameux Pronote, et puis de l'autre côté, on leur dit « Non, portable interdit. » Quelque chose de pervers, en fait. On vous met des outils informatiques indispensables à votre vie scolaire, on vous empêche de les consulter.
1: Du coup, ça nous oblige un petit peu à bricoler. Là, on voit depuis le début de l'année, quand on a un changement de salle, une convocation d'élèves, là, on revoit les surveillants revenir en disant « Machin, tu viendras à la récréation ?» Avant, on envoyait un truc, et puis le gamin devait être réceptif, hein, devait bien sûr avoir Internet sur son portable, avoir un portable, voir qu'il était convoqué à la vie scolaire, et donc y aller, sinon il se faisait engueuler s'il n'arrivait pas à l'heure, quoi. Alors que maintenant, on revient au bon vieux système, le surveillant vient dans la salle et vient convoquer A, B ou C pour lui dire de passer à la vie scolaire. Mais je pense que c'est pas l'essentiel. Nous, on voit qu'il y a quand même une mobilisation de nos élèves, parce qu'ils sont conscients, en fait, de tout un tas de problèmes de leur génération, de lycées qui sont des lycées pourris, qui sont des lycées qui sont dans les sales états, dans lesquels les élèves n'ont pas de remplaçants, ils n'ont pas de cours, parfois pendant des mois entiers, et donc même dans des lycées mieux pourvus où on n'a pas ces problèmes-là, il y a de la solidarité, il y a un effet générationnel qui se met en place. On les dit individualistes, ils sont ni plus individualistes, ni moins individualistes que nous on l'était, ou que la génération d'avant, et là on voit effectivement une solidarité locale, mais aussi des solidarités nationales. Alors, il y avait des mots d'ordre sur la Palestine, il y avait des mots d'ordre sur la Kanaki, etc. On voit qu'il y a d'autres questions qui les touchent, d'autres angoisses aussi qui les touchent. Il y a toute une génération qu'on a joyeusement sacrifiée. Je veux dire, la planète est en train de brûler. C'est pas de leur faute. Hein.
22: Comme le disait Delphine, école au service d'un système écocidaire, voire même on les incite à participer au massacre et à perpétuer la connerie de leurs aînés.
1: Et ils en sont conscients. Hein, les prendre pour des petits imbéciles égoïstes qui passent leur temps sur TikTok. TikTok, c'est pas eux qui l'ont conçu. Hein. C'est des gens très intelligents, très riches, d'accord, qui ont conçu les TikTok, les Instagram et compagnie pour les abrutir et les abêtir. Tout compte fait, ils ne sont pas abrutis, ils ne sont pas abêtis. Ils ont des choses à dire et ils le disent, et c'est bien.
22: Tu parlais d'angoisse, que ce soit des élèves ou des parents, depuis des années, j'entends bien à quel point Parcoursup, c'est vraiment une grosse machine à angoisse, une machine à humilier les gens aussi, avec ce sentiment d'arbitraire. Il y a des jeunes là qui m'ont dit ce matin, mais en fait c'est du tirage au sort, on peut mettre des recettes de cuisine dans ses vœux, on est quand même prié ou pas, enfin, système tout à fait classiste de mise en compétition entre les élèves les uns les autres. Et j'entendais même un jeune ce matin sur une vidéo là qui parlait de la dimension raciste et classiste de Parcoursup. Ce jeune se plaignait qu'il habitait à Saint-Denis et qu'il ne pouvait pas aller à la fac devant laquelle il passe tous les jours. Delphine.
23: Toute la pression que peut avoir Parcoursup, c'est la question au fond de quelle place je vais avoir dans la société. Effectivement, il y a beaucoup de compétitions scolaires et c'est là où, par contre, ça va enflammer l'individualisme, les enjeux narcissiques, d'être une bonne personne ou une mauvaise personne, de réussir sa vie ou de rater sa vie. Comme on a peu de récits collectifs, justement, sur les questions d'orientation et d'organisation du travail, et qu'on a des récits collectifs qui sont surtout très individualistes, de chacun va aller essayer de trouver sa place, eh bien tout ça, ça suscite énormément d'angoisse. Après, effectivement, ce qui s'est passé pour la nouvelle génération, c'est pas tant Parcoursup que les moyens qui ont été alloués dans l'enseignement supérieur, alors que d'un côté, on voit en fait le déploiement d'écoles privées, l'université a dû faire toujours avec les mêmes moyens, et donc sur certaines filières, il y a un nombre de demandes tellement important que les facs ont dû faire des choix avec des critères de sélection parce qu'elles n'étaient plus en mesure, par les locaux, par les moyens humains, de recevoir tous les jeunes qui souhaitaient entrer à l'université.
1: Parcoursup, donc effectivement, il y a plein de problèmes sur les algorithmes qui n'ont jamais été publics. C'est surtout un cache-sexe pour la réduction des moyens de l'université. Il y a moins de places disponibles. Et tout compte fait, derrière l'outil informatique, ils ont réussi à faire passer la réforme de Vaquet, c'est-à-dire une sélection à la fac.
22: Réforme de Vaquet, quand nous-mêmes, on était lycéens, en 86.
1: Et oui, ça ne nous rajeunit pas. Mais c'est ça, il n'y a pas de moyens. Et donc, ensuite, comme les gamins, on ne sait pas trop quoi en faire, on les affecte dans des formations qu'ils n'ont pas désirées, pour lesquelles ils n'ont aucune appétence. Ils ne réussissent pas. Oui, tu m'étonnes qu'ils ne réussissent pas et qu'ils partent au bout de 6 mois. Donc, c'est de l'argent gâché, ça à rien. Voilà, vous avez rempli des cases avec des pions là où il y a des cases à remplir et il y a tout un tas de formations qui ont perdu des moyens. qu'aujourd'hui, l'université française, à tous les échelons, que ce soit à l'enseignement de base, que ce soit au niveau des masters, au niveau des doctorats, on est en train de se vider. Aujourd'hui, trouver un stage en master 2, ça devient complètement impossible en France. Tous les gamins se cassent les dents parce qu'on ne leur donne pas leur chance. La possibilité de suivre sereinement leurs études, quand on est obligé de bosser, le repas à 1 euro, quel combat! Et le cornu qui dit bah, si le budget n'est pas voté, on supprimera le repas à 1 euro. Vous voulez quoi? Après les avoir tabassés ou les affamés, on voit les queues devant les restaurants universitaires depuis que ça a 1 euro. Ça correspond bien à un besoin. C'est qu'il y a plein de gamins, ils ne travaillent pas par plaisir, ils ne travaillent pas pour s'acheter un meilleur forfait sur leur téléphone. Hein. Ils travaillent pour bouffer et payer leur loyer. Et on sait très bien que le travail salarié, bah, c'est le premier élément d'échec. Concilier à la fois un travail et les études, bah c'est extrêmement difficile en termes d'horaire, en termes de capacité à se mobiliser dans les deux éléments. C'est impossible. Vraiment, ça craque, quoi. Ça suffit.
22: En tout cas, le système capitaliste et la bourgeoisie au pouvoir a réussi son coup. Tout est marchandisable et marchandisé. Les services publics, la santé, la retraite et donc l'éducation. Hein, voilà. Bah, en fait, si vous voulez une éducation pour vos gosses, bah, payez-la. Il y a des boîtes privées pour ça.
1: C'est un énorme marché, l'éducation. Il y a un fric immense à se faire. Bah, ils attaquent la galette. Et quand les valets au pouvoir sont à leur service, eh bien, la galette est d'autant plus disponible. Et donc là, il y a une réaction. Ils ont conscience, les gamins. Alors, c'est pas forcément dit avec les bons mots, etc., mais ils en ont conscience. Ils sont pas imbéciles. Ils comprennent bien ce qui se passe. Et donc là, on a un vrai mouvement de fond. Est-ce qu'il va se maintenir? Est-ce qu'il va réussir? Ou est-ce que ça va aboutir? Bah, bien malin, celui qui est capable de le dire. Mais au moins, il y a ça. Et ça, ça fait du bien.
21: Et voilà les amis, c'est ici la fin de ce reportage à télécharger via notre site, polémique-c'est-la-voix-off.com. On se retrouve très bientôt sur votre radio libre préférée. Ce n'est qu'un combat. Continuons le début. Salut!
2: 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Et chez moi à Saint-Amand.
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1: Vous allez voir, c'est un peu spécial, mais vous allez voir, on en parle après. 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
1: La première fois que je suis allé à Paris, j'avais 10 ans. On avait pris un immense train qui bougeait tout le temps. La gare était grande et elle sentait l'huile de bateau. Les annonces de retard faisaient comme des sirènes. Les rues étaient encombrées comme s'il y avait des accidents de partout. 50, 60, tout ça en même. On voyait des gens rapides, toujours rapides, se disant jamais bonjour le matin, mais plutôt « Mène-toi le cul ou bien je te fous ma main !» Ici, on se dit toujours bonjour dans la seule rue. Et là, non. Il y a trop de monde, trop de rues et des milliers de gens que j'ai jamais vus. Je trouvais tout trop grand, trop large et infini. Le métro bougeait trop, fallait marcher trop vite, fallait courir tout le temps. Toutes les 3 minutes, les gens rentrent et sortent comme des machines. Tous serrés, costards brossés, bien habillés, rikiki. On avait volé des mars dans le panier d'une dame endormie. Au moins 10. La première fois que je suis resté à Paris pendant 10 jours, j'avais 10 ans. On avait visité les musées. Au moins 10. Ce qui était drôle, c'était les dames des toilettes pour piquer l'argent de la tablette. Les tableaux étaient tout tristes. Et puis il fallait attendre son tour pour pouvoir visiter le Beaubourg. On est allé voir la tour Eiffel et ses touristes. Au moins 1000. Elle est belle, la tour, et aussi les dames qui vendent des glaces en forme de lune. Et aux gamins qui en avaient piqué 2-3 billes, enfin, peut-être juste une. Ouais, peut-être juste une. Une marche, puis 2, puis 3, puis 1000, puis l'étoile, les arbres, le ciel, les pigeons, les gens qui s'arrêtent et qui soufflent, les photos et les chinois. Et puis Paris vu d'en haut avec son haleine de vie qui digère ses habitants qu'on a l'impression qu'ils sont tous en colère. Et on crachait jusqu'à perdre de vue notre crachat. C'était drôle, la tour, cracher pour un concours. La première fois que j'en avais vraiment marre de Paris, j'avais 10 ans. Je voulais quitter cette ville et tous ces gens trop rapides. C'était trop grand, trop long, trop sale avec plein de gens très propres. L'inverse de chez nous, tout ça le mieux des fleurs, au moins 100 000. On finissait sur un bateau mouche pour voir Paris dans le sous des ponts en se prenant des crottes de pigeons au moins 10 sur le blouson. Il était temps de partir. 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Et puis Montmartre et ses 3 rangs de vignes a tout à envier à mon pays et a fait grise mine. La première fois que je suis rentré de Paris, j'avais 10 ans. J'étais content. On est descendu à Villefranche par le train rapide. Et pendant des mois, on n'a pas arrêté de parler des voitures, des trains, des gens rapides, des pigeons pas sauvages, des bateaux mouches, des musées d'art moderne, des galeries marchandes, des puces de Montreuil, du quartier chinois, de la tour Eiffel et des crachats, des minuscules collines de Chaumont, des meurtres de Clodo au moins 500, des arrestations au moins 100 000. De Montmartre, de la place de l'Opéra, des sentiers des Halles, des blousons à 500 balles, et de la Seine qui pluie tout autant qu'une salle des fêtes ici après un bal. Rendez-vous compte, la Seine. La première fois que je voulais revoir Paris, j'avais 15 ans. Et heureusement, rien n'avait changé. Juste une petite pyramide avait poussé. On n'avait pas eu le temps de poser le toit sur les 4 piliers des bibliothèques de France. Projet abandonné. J'y suis retourné avec tous mes cousins à Paris à 18 ans. Histoire qu'étant grand, je me sens cultivé. Je leur ai montré 2-3 trucs magnifiques. Enfin, au moins 10. Enfin, plein. Peut-être 120. Mais pas plus. Après, fallait surtout pas qu'on rate notre train.

presque dans une certaine mesure à la liberté de la raison. Ne peut rien se sentir d'autre sur terre que voyageur. Pour un voyage toutefois qui ne tend pas vers un but dernier, car il n'y en a pas. Mais enfin, il regardera les yeux ouverts à tout ce qui se passe en vérité dans le monde. Aussi ne devra-t-il pas attacher trop fortement son cœur à rien de particulier. Il faut qu'il y ait aussi en ligne par vagabond, dont le plaisir soit dans le changement et le passage. Sans doute, cet homme connaîtra les nuits mauvaises ou cris de lassitude. Il trouvera fermée la porte de la ville qui devait lui offrir le repos. Peut-être qu'en outre, comme en Orient, le désert s'étendra jusqu'à cette porte, que les bêtes de proie y feront entendre leur hurlement tantôt lointain, tantôt rapproché.

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3: 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Hein.
0: Direction la Normandie pour découvrir Radio Vallée de la Lézarde.
4: C'est ça, Radio Vallée de la Lézarde, RVL, tu peux dire.
0: Avec Cyril, salut.
4: Salut.
0: Radio Vallée de la Lézarde, tu vas nous raconter son histoire.
4: C'est une très vieille radio, puisque la radio, elle est sur sa 43e année. Elle a été créée début novembre 1982 par notre regretté fondateur qui est malheureusement décédé en 2014, Daniel Bocquet. 81, Mitterrand élu, Jacques Lang, ministre de la Culture, crée la Banque LFM, etc. Et le Havre, donc, puisque nous on est près du Havre, on est dans une commune qui s'appelle Épouville, juste à 15 km du Havre, entre le Havre et Étretat. Donc Daniel Bocquet, lui, a adoré la musique déjà, adoré la radio, était un électronicien chez Renault. Et il a vu toutes ces radios qui arrivaient comme ça, ces radios libres, hein, donc sur le Havre. Il dit pourquoi pas nous, dans notre petit village à Épouville, pourquoi pas créer notre propre radio. Il a réussi avec des collègues de travail à se procurer des plans d'émetteurs. Il a carrément fabriqué son propre émetteur, donc un tout petit émetteur, c'était tout petit. Et chez lui, dans sa salle à manger, il a posé sur sa table une table de mixage, une platine vinyle, hein, parce qu'à l'époque c'était beaucoup les vinyles. Il a dû mettre un micro et il a regardé sur le poste, donc son poste de radio, une fréquence qui était libérée, libre. Il a dû faire un deux dans le micro vite fait, et ça a démarré comme ça, chez lui, dans son salon. Et quelques mois après, il y a un ami à lui du village qui était à l'époque premier adjoint au maire, lui l'a appelé et dit écoute Daniel, il paraît qu'il y a quelqu'un qui fait, toi qui es au courant de tout, il y a quelqu'un qui fait de la radio sur Épouville. Et Daniel a dit ah bon, je suis pas au courant. Il fait c'est dommage parce que ça plaît bien et on voudrait y prêter un local. Donc il lui dit c'est moi. Et le voilà arrivé dans la cave de cette maison où on est à l'heure actuelle, donc depuis plus de 40 ans, une grande maison bourgeoise en briques rouges sur deux étages, et lui il a démarré à la cave. Donc avec que des bénévoles, hein, qu'il y a une soixantaine de jeunes et moins jeunes qui ont fait de la radio dans cette cave, qui se sont relayés, il y avait tout et du n'importe quoi, comme on dit, très éclectique. Et après, vu que ça commençait à bien marcher, il a commencé à prendre son premier contrat aidé, qui s'appelait Contrat TUC. Mais malheureusement, entre deux, la radio était ainsi susceptible d'être arrêtée, puisqu'elle était naturellement, et ça serait que je ne l'ai pas dit au début, elle était pirate, comme beaucoup de radios.
0: Parce qu'effectivement, si elle s'est bien appelée RVL, Radio Vallée de la Lézarde, au début, elle a dû changer de nom pour devenir la petite radio locale, puis revenir Radio Vallée de la Lézarde.
4: C'est ça,
0: parce
4: c'est
0: qu'à chaque fois, vous avez été interdit.
4: À l'époque, c'était un petit peu comme ça. Hein. J'avais dit, en discutant avec lui, Daniel, parce que c'est lui qui m'a embauché. Moi, je suis là-bas, je suis ici depuis 20 ans. Hein. Je suis responsable d'antenne, moi, sur RVL. Voilà, je suis le seul salarié CDI, en fin de compte, de la radio. Donc, en revenant à l'histoire, effectivement, la radio devait être condamnée. Et grâce à des connaissances, hein, il y a une mairie à côté qui s'appelle Montivilliers, une des plus grosses villes de l'agglo havraise. Le maire connaissait à l'époque Frédéric Brodin, qui était le ministre des Sports, et maire de Fécamp, voilà. Et elle a appuyé un peu le truc en disant, bon, ils vont se calmer, ils vont être sérieux. Enfin, sérieux, on était sérieux, mais. Et on a eu de la chance, puisqu'avec le CSA, de nous attribuer les 103 points. Sur Épouville, et donc après, il y a eu d'autres contrats aidés, donc ça s'est quand même professionnalisé. On est une radio aussi qui fait beaucoup de directs. L'ARCOM nous a rendu visite il y a pas longtemps. Ils sont encore impressionnés qu'on fasse encore du direct de 7h à 20h. Donc Daniel aimait bien, quand il a fait le cahier des charges pour créer cette radio-là, il aimait bien la chanson française. Et à l'époque, il fallait quand même avoir un gros quota de chansons françaises. Nous, c'est un engagement sur 85% de chansons françaises. Et en 2004, il a décidé... Bon, lui, en plus, pour des raisons de santé, il pouvait être un peu moins présent. Et c'est là qu'il a décidé de m'embaucher pour faire tourner un peu la boutique avec les bénévoles et les salariés, les contrats aidés. On était à l'époque toujours 4-5 contrats aidés. Voilà. Alors ce qui est très drôle, c'est que Daniel avait tellement des défis un peu loufoques, il a voulu à un moment faire une télé locale, c'est-à-dire qu'il avait fabriqué un émetteur télé. et il avait branché une caméra où il avait mis sur un pied sa caméra sur un pot de fleurs. Et il avait réussi à l'époque à trouver une fréquence libre et réussir à faire une télé locale. Enfin, une télé locale. Ça a duré 20 minutes parce qu'après, il a été vite pas interpellé. Mais oui, ça s'est quand même fini presque aux flics, hein, quand même. Et puis, ils ont dit, vous vous promettez de pas recommencer. Il fait, non, je ne recommencerai pas. Ça aurait été loin. Pour vous dire que c'était un vrai passionné d'électronique, de matos, de émetteurs, etc. C'était le vrai spécialiste et passionné. Parce que quand on fait ce métier-là, tout le monde le sait, dans les radios associatives, c'est des métiers de passion. C'est pas des métiers comme ça. Tiens, je ferais bien un peu de radio pour m'amuser. Non. C'est vraiment des métiers de passion.
0: Voilà. Donc, ça a un peu la réponse à la question que j'ai essayé de te poser tout à l'heure. En fait, vous n'avez pas obtenu de fréquence légalisée entre 80 et 90 parce que vous foutiez le bordel, quoi.
4: Et c'est ça qui est drôle. Comme beaucoup, hein, comme Carbone 14, monsieur. Mais à l'époque, ça dérangeait pas spécialement. Ils avaient quand même cette cave. Ensuite, ils nous ont proposé d'être au premier étage de cette maison à Épouville. Et d'abord, la maison, ils l'appellent et est surnommée la maison de la radio. Même si on n'est pas les seuls, il y a une association en dessous et puis il y a une colocation d'étudiants au-dessus. Mais on est quand même appelé la maison de la radio. Et d'abord, les studios, et quand malheureusement Daniel est décédé, les studios ont été, donc on porte son nom, les studios de la radio.
0: Alors, tu nous as dit, RVL est situé à Épouville. C'est la zone d'attraction du Havre, pas très loin, Étretat. Voilà des lieux que, évidemment, beaucoup de Français connaissent. Qu'est-ce que tu nous dirais de plus sur votre zone de diffusion ?
4: On peut pas dire qu'on est en rural. On est dans la grande banlieue du Havre. C'est la campagne à la ville, un peu. Nous, on a un souci d'émission pour les gens qui connaissent le Havre ou pas. D'abord, c'est une très, très belle ville, le Havre, même si elle est souvent dénigrée. Il y a une ville haute et il y a une ville basse. Et c'est la falaise, naturellement, qui gêne l'émission de la radio RVL sur la ville basse. Et alors, ce qui est drôle, c'est qu'on est à côté d'Honfleur, on nous capte très bien. C'est toujours drôle. Donc, on voulait juste une petite fréquence de confort sur cette ville basse. Et ils n'ont jamais voulu, l'ARCOM, nous donner une fréquence. Alors, à chaque fois, ne vous plaignez pas, le RVL, rappelez-vous qu'à la base, vous ne devez plus exister. Ben, alors, on leur dit maintenant, il y a prescription. Ils m'ont dit, on sait bien. Mais, ben, alors, à chaque fois, ils te rebalancent le truc. Mais bon.
0: Qu'est-ce que tu nous dirais de votre ligne éditoriale ?
4: On n'est pas une radio qui cible vraiment les jeunes. On est une radio qui cible plutôt le profil plutôt senior, on va dire ça, avec 85% de chansons françaises. Et ce qui est hyper important, moi aussi, j'ai une grande passion, c'est la musique. Hein. Je fais beaucoup de musique dans mon temps personnel. C'est très important pour nous de diffuser les artistes de la région et en général les artistes indépendants. Parce que tout le monde le sait, si nous, les radios associatives, on ne fait pas ça, ce n'est pas les grands réseaux qui vont accueillir ces groupes-là. Alors, on dit les indépendants, c'est les groupes amateurs qui s'autoproduisent ou des groupes semi-pro ou pro qui sont vraiment sur des petits labels indépendants ou en devenir pro. On fait beaucoup aussi d'interventions à l'extérieur, c'est-à-dire que on fait beaucoup d'animations sur des marchés de Noël. Au Havre, en juin, on va être sur le festival du Polar à la plage. On a plein de partenaires locaux, des petits commerces. Une petite radio locale va soutenir le petit commerce local. Pour dire que RVL est vraiment une radio, comme beaucoup de radios associatives, la radio de proximité. On accueille énormément d'associations tout style. Le seul truc qu'on fait pas chez nous, après, voilà, on touche pas à la politique et à la religion. Parce que je trouve, pour faire des émissions politiques, il faut des journalistes. Nous, on n'a pas les finances, comme beaucoup de radios associatives, de payer des journalistes. Et la religion, c'est pas qu'on est contre la religion. On a des radios qui font ça très bien. On laisse ça aux radios plutôt dites communautaires. Alors, on a à peu près une vingtaine de bénévoles hein, qui viennent se relayer. Ce sont des vrais passionnés, comme tout présentateur d'émissions. On a des émissions sur le rock, garage, rock pop. On a des émissions de musique classique. On est une des rares radios, je crois la seule radio associative de la région à proposer une émission d'accordéon depuis la création le dimanche matin, qui est énormément écoutée par la population senior, et ça on le sait, et puis on le revendique, et il faut. Et que le samedi de 18h à 21h, c'est un gars qui s'appelle Laurent, la DJ Laurent, qui vient mixer pour faire de la dance. Donc voilà, donc c'est vraiment éclectique. On a même une émission sur la photographie, pas facile à faire à la radio. En ce qui concerne les éducations médias, On a été donc subventionné par la cité éducative pour les écoles dans ce qu'on appelle les quartiers en REP+, dit difficile. J'aime pas trop ce terme-là parce que moi j'y habitais quand j'étais plus jeune et ça se passait très bien. Donc on a une école, la Pauline Cargomar, dans les hauteurs du Havre, dans un quartier du Mont-Gaillard, où on fait des ateliers pour les enfants. Eux, ils ont investi dans du matériel web radio et nous, on est là pour qu'ils soient le plus autonomes possible toute l'année. Comment créer des émissions, la technique. On a 6 classes. Donc ça fait à peu près plus de 80 enfants, donc c'est énorme. Et à l'inverse, et ça, parce que moi j'ai une spécialité aussi, en plus j'ai ce que j'ai expliqué, dans la musique, la radio est aussi subventionnée par certaines maisons RPA, c'est-à-dire ce sont des maisons de retraite où les gens sont autonomes, hein, ce ne sont pas des EHPAD où les gens sont malades. On fait des ateliers chant mémoire pour les seniors. C'est-à-dire qu'on chante des chansons ensemble. Bon, c'est de la variété française. Je leur explique le texte, le sens, qui l'a composé, etc. On intervient sur plusieurs établissements RPA sur l'agglo havraise.
0: On va terminer avec les éléments de com.
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0: Eh bien, Cyril, pour RVL Radio Vallée de la Lézarde, merci à toi.
4: Bah de rien.
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0: Le tour de l'actualité dans le monde. 2h30 ensemble sur tous les continents. Et à la une aujourd'hui, des questions sur le partage d'informations entre l'Ukraine et ses alliés occidentaux, à commencer par les États-Unis, parce que Kiev assure ne pas avoir reçu d'alerte la nuit dernière ni la précédente concernant les attaques menées par la Russie. Un responsable américain assure qu'il n'y a pas de changement, même tonalité du côté européen. On essaiera d'y voir plus clair dans une dizaine de minutes et de comprendre comment fonctionne ce système de partage de renseignements. Les États-Unis, où l'on votera dans 3 semaines maintenant pour les élections de mi-mandat, le principal sujet de préoccupation, c'est le coût de la vie. Tout a augmenté, beaucoup, et les Américains sont de plus en plus nombreux dans les distributions de nourriture organisées par les associations, par exemple.
1: Tout est tellement plus cher aujourd'hui, je n'ai pas les moyens, c'est beaucoup trop. Dieu merci, je n'ai pas besoin de grand-chose, sinon je mourrais de faim.
0: Reportage à New York à écouter à 12h25, temps universel.
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0: Au sommaire également, ce nouveau coup porté à la liberté d'expression, à la liberté de la presse en Turquie. Les autorités prennent le contrôle de la principale chaîne de télévision de l'opposition. Des policiers ont fait irruption dans les locaux ce matin et ont arrêté une dizaine de personnes. Tout cela 2 semaines après le blocage d'un site d'information indépendant très important. Ce n'est pas nouveau, ça fait des années que le pouvoir de Recep Tayyip Erdogan étouffe les voix dissidentes. Mais la répression semble s'accélérer encore. Nous en parlerons dans un instant dans le journal et avec notre invité dans un peu plus d'une heure. On se penchera aussi sur l'ampleur de la déforestation. Ça va un peu mieux à l'échelle mondiale, mais pas en Afrique. L'exploitation forestière et les activités minières ont conduit à la destruction de 2,5 millions d'hectares l'an dernier dans le bassin du Congo. Analyse dans Afrique Midi, à midi et demi, temps universel. Et puis il y a du foot à suivre aujourd'hui en Ligue des Champions en Europe et un match pas facile pour le tenant du titre ce soir. Le PSG affrontera Manchester City. Voilà pour le programme. Bienvenue. Pour commencer le journal, bonjour Charlotte de Rouen.
3: Bonjour Anne, bonjour à tous.
0: En Turquie donc, avec ce nouveau coup porté à ceux qui osent critiquer le pouvoir.
3: La police a pris ce mercredi le contrôle du siège de la principale chaîne de télévision d'opposition, Halk TV. Les autorités ont désigné un administrateur judiciaire pour gérer ce média privé connu pour sa couverture critique de la politique du président Recep Tayyip Erdogan. L'opération s'inscrit dans le cadre d'une enquête contre les dirigeants de la chaîne, mais elle suscite l'indignation de l'opposition et des syndicats de journalistes qui dénoncent une grave atteinte à la liberté de la presse. À Ankara, Anand Lauer.
4: Des dizaines de policiers à l'aube dans les bureaux de la chaîne, les journalistes empêchés d'entrer, le direct interrompu et remplacé par des émissions culinaires. Halk TV, l'une des chaînes d'information les plus regardées de Turquie, vient de passer sous le contrôle des autorités. Officiellement, cette décision est la conséquence d'une enquête contre le propriétaire de cette chaîne d'opposition, Jafer Mahiroğlu. Une enquête pour corruption, fraude et blanchiment d'argent. Le parquet d'Istanbul a ordonné le placement en garde à vue de 17 personnes. Mais pour l'opposition, c'est une opération visant à faire taire l'un des rares médias d'opposition qui existent encore en Turquie. Il y a 2 semaines, la justice a bloqué l'accès au site d'information indépendant T24, l'un des plus importants du pays. Pour Özgür Özel, chef du parti Yeni, ces mesures sont, je cite, le genre de choses que seuls les dictateurs peuvent faire. La date choisie pour s'en prendre à Halk TV, selon lui, ne doit rien au hasard. C'est ce mercredi qu'Ekrem İmamoğlu, maire d'Istanbul, emprisonné depuis mars 2025, principal rival du président Erdogan, commence à prononcer sa défense dans un vaste procès pour corruption. Anand Lauer, Ankara, RFI.
3: Le gouvernement japonais convoque l'ambassadeur russe à Tokyo après l'arrestation de l'un de ses ressortissants par Moscou. Un journaliste japonais est accusé d'espionnage par la Russie. Il a été arrêté dans l'extrême est du pays, lui reproché d'avoir collecté des informations relatives à la capacité de défense russe.
0: Volodymyr Zelensky accuse la Russie de mépriser les États-Unis en frappant des sites énergétiques.
3: Des sites censés être épargnés en vertu du cessez-le-feu annoncé unilatéralement par le président américain Donald Trump. Ces frappes russes la nuit dernière ont fait au moins 6 morts et provoqué des coupures de courant dans plusieurs quartiers de la capitale ukrainienne. La Russie, de son côté, dit avoir abattu 900 drones ukrainiens la nuit dernière, notamment à proximité de Moscou. L'ambassadrice des États-Unis en Grèce poussée à la démission, Kimberly Guilfoyle, une fervente partisane de Donald Trump, était en poste depuis novembre 2025. Bonjour François-Damien Bourgerie.
5: Bonjour.
2: Bonjour.
3: Et son départ a été annoncé hier après des révélations assez embarrassantes dans la presse.
2: Oui, une annonce confirmée dans la foulée par Donald Trump. Kimberly Guilfoyle faisait du bon travail, mais ce qu'on lisait ne nous a pas plu, a déclaré le président. Une allusion notamment à une série d'articles du Wall Street Journal. Le quotidien conservateur a révélé que l'ex-ambassadrice avait demandé à un riche donateur républicain qu'il comble discrètement un trou de 100 000 $ sur son compte en banque. Le journal a aussi rapporté des conversations dans lesquelles Kimberly Guilfoyle se vante de voyages et de séjours luxueux payés par des hommes d'affaires grecs. D'autres médias ont également évoqué de possibles conflits d'intérêts. Alors sa démission intervient quelques jours après la venue de Marco Rubio en Grèce. Une visite éclipsée par ces scandales. Selon plusieurs médias, cela aurait rendu furieux le chef de la diplomatie états-unienne. L'éviction de Kimberly Guilfoyle constitue en tout cas une véritable humiliation pour cette ancienne figure du mouvement MAGA, ex-présentatrice sur Fox News et surtout ancienne fiancée du fils aîné de Donald Trump. Mais elle n'entend pas se laisser faire. Ses accusations sont fausses, affirme-t-elle, promettant de défendre vigoureusement son honneur, sa réputation et son intégrité.
3: François-Damien Bourgerie.
0: Dans l'actualité économique, les investissements en Europe du géant américain des puces électroniques Nvidia.
3: L'entreprise la plus cotée en bourse avec une valorisation qui dépasse les 5 000 milliards de dollars a notamment pris des parts dans plusieurs start-up et entreprises en France. Elle annonce aussi des investissements au Royaume-Uni avant une grande conférence à Berlin. Bonjour Nathanaël Vitran.
5: Bonjour.
3: C'est une diversification géographique, mais l'entreprise fait surtout plus que jamais le pari de l'intelligence artificielle.
5: Oui, Jensen Huang, le patron d'NVIDIA, est en tournée en Europe et en nouveau gourou de l'IA. Il multiplie les annonces, 250 millions de dollars pour la recherche sur l'IA au Royaume-Uni. Une prise de participation donc dans 4 entreprises françaises, dont Doctolib, le champion français de la prise de rendez-vous médical, qui espère bien rentabiliser sa précieuse base de données grâce à l'intelligence artificielle. Il faut dire que Jensen Huang est à la tête de l'entreprise la plus riche du monde. Il est loin le temps où NVIDIA fournissait surtout des cartes graphiques aux joueurs de jeux vidéo. Depuis l'avènement de ChatGPT, l'emballement mondial pour l'IA générative, il est devenu le principal pourvoyeur du secteur en puces électroniques, celle-là même qui donne aux centres de données leur puissance de calcul. Depuis, Jensen Huang n'a de cesse de nourrir la vague sur laquelle il surfe en investissant chez ses principaux clients. 100 milliards de dollars dans OpenAI en 2025, 13 milliards pour racheter en septembre dernier la plateforme Hugging Face. NVIDIA investit aussi en Asie et donc en Europe, mais l'entreprise continue, quoi qu'il en coûte, de lier son sort au seul secteur de l'IA, dans un écosystème toujours plus fermé sur lui-même.
3: Google, de son côté, a décidé d'ouvrir ses modèles les plus évolués d'intelligence artificielle à 200 chercheurs européens. Ces scientifiques seront sélectionnés par la Commission européenne. Cette initiative vise, selon Google, à accélérer l'innovation en Europe et à renforcer la compétitivité des chercheurs du continent, alors que l'IA bouleverse le monde de la recherche, notamment en mathématiques.
0: En Inde, 2 chefs du parti des cafards placés en détention.
3: Le mouvement satirique fait partie de ceux qui se mobilisent contre la révision électorale qui a exclu 130 millions d'électeurs des listes. Les manifestants demandent la démission du président de la commission électorale et soupçonnent une manœuvre destinée à favoriser le BJP, le parti de Narendra Modi. Et la contestation se transforme peu à peu en fronde généralisée contre le pouvoir. En Indonésie, plus de 280 000 personnes victimes de problèmes respiratoires, selon le ministère de la Santé. Depuis des mois, le pays lutte contre des incendies qui ont ravagé de vastes étendues de forêts et de tourbières à Bornéo, Sumatra et en Papouasie. Les fumées toxiques se sont propagées en Malaisie voisine, mais aussi à Singapour et désormais au Timor oriental. Le Timor oriental qui a décidé de fermer ses écoles pour 3 jours à cause justement de la pollution de l'air. 30 ans après la mort du rappeur américain Tupac, l'ex-membre de gang accusé d'avoir commandité le meurtre, Dwayne Davis a été reconnu coupable ce mercredi et condamné à passer au moins 40 ans derrière les barreaux avant de pouvoir demander une libération conditionnelle. Son avocat a déjà annoncé qu'il ferait appel de cette décision.
0: Du cinéma à présent, avec Minotaure, le film sélectionné pour représenter la France aux Oscars.
3: Un film récompensé du Grand Prix au...
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3: Et
7: Et salut à tous. On se retrouve pour un agenda assez long parce que c'est un agenda de début et de milieu de semaine. Et je suis avec Jeannot. Salut.
8: Salut.
7: Bah, plein d'infos. J'espère que vous êtes prêts. C'est parti.

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Ensuite, ils découvrent leur usage réel. 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Les enregistrements et les dessins seront ensuite intégrés au parcours du musée sous forme de cartel. Pour participer à ce beau projet, il suffit de vous inscrire dès maintenant auprès de Céline d'Abroya Culture au 06 07 11 22 51 ou aporia.culture@gmail.com. Et pour toute information complémentaire, je vous invite à aller sur le site de Aporia Culture.

Venez au cinéma visionner une séance spéciale où vous regarderez le film NASA de Yuval Abraham et de Rachel Zor. Filmé de nuit sur les toits de Tel Aviv, le film documentaire décrit en détail les systèmes derrière le massacre de civils palestiniens à Gaza par Israël. C'est ce mardi 13 octobre à 20h30 au cinéma Demio et ce sera en VOSTFR.

0: Le parc naturel régional des Grands Causses, main dans la main avec le comité de jumelage Millau-Bridlington, propose une exposition unique autour de la laine ancrée dans le territoire. Si la confection de l'exposition est 100% aveyronnaise, la première fois qu'elle a été révélée au public fut bel et bien à Bridlington. En plus du visuel, des podcasts réalisés par Radio Larzac accompagneront les visiteurs au plus près des acteurs de la laine, entre producteurs, gérants de filatures ou encore artisans. C'est à partir de ce mardi 13 octobre jusqu'au 17 octobre au parc naturel régional des Grands Causses, au rez-de-chaussée.
1: L'ASSA ATP donne rendez-vous au public au Théâtre de la Maison du Peuple pour lancer la saison avec le spectacle Elimberi. C'est une invitation à ralentir, à rêver, à écouter. À travers des chants, des récits, des légendes et des compositions originales, ça commence à 20h30, mais avant ça, à 19h dans le hall du théâtre, place à un plateau radio animé par Radio Larzac avec un quiz et des places à gagner. C'est ce mardi 13 octobre à partir de 19h au Théâtre de la Maison du Peuple.

Vous êtes invité à la galerie Passage à l'Art de la place de la Capelle à Millau ce mercredi 14 octobre pour le vernissage de l'exposition Entre ciel et mer de Christian Bermejoux. Cette exposition a lieu du coup de ce mercredi 14 octobre jusqu'au 31 octobre.

Une animation pour les habitants de la communauté de communes Millau Grand Causse. Vous avez un projet de rénovation énergétique. Vous cherchez à avoir une vision globale d'un projet de rénovation énergétique réussi. La Comcom Millau Grand Causse vous propose un événement ludique et participatif. La fresque de la rénovation énergétique animée par les conseillers énergie du parc naturel régional des Grands Causses qui vous accueille ce mercredi 14 octobre dès 18h à la médiathèque de Millau. C'est sur inscription au 05 65 61 43 51 ou par mail à info.energie@parc-grand-cause.fr.

Et on continue avec les médiathèques, parce que la médiathèque de Saint-Affrique vous convie à la conférence de Christian Lagarde, qui présentera l'ouvrage « Mémoire de l'occitanisme ». Christian Lagarde est un professeur à l'université de Perpignan. Ses recherches et ses intérêts sont portés vers la sociolinguistique, les langues minorisées, leur suivi dans leur temps et leur traduction. Il animera cette conférence pour revenir sur l'histoire, les figures et les combats de l'occitanisme entre 1960 et 1980. Ça se passe ce mercredi 14 octobre à 18h à la médiathèque de Saint-Affrique.

Venez à la conférence donnée par Sylvain Bouchet et organisée par l'AXA. Histoire des expositions universelles ou la scénographie spectaculaire d'une géopolitique de l'art et du savoir. Ça se passe ce jeudi 15 octobre à 15h, salle Rieux.

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L'humoriste Anne Roumanoff fera étape à Millau avec son nouveau spectacle « L'âge libre ». Rendez-vous ce jeudi 15 octobre à 20h30 au Théâtre de la Maison du Peuple pour profiter de ce spectacle. 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

0: Et voilà, c'est la fin de cet agenda. Merci Jeannot.
1: Merci à toi.
0: J'espère que vous avez trouvé des choses cool à faire. Sur ce, des bisous, portez-vous bien et à très vite.
1: Bisous.

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C'est Vincent pour Showtime, votre émission cinéma et pop culture sur les ondes. Et justement, c'est parti pour une nouvelle saison, un nouvel épisode.

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Bonjour à toutes et à tous et bienvenue dans Showtime, votre émission sur le partage de la passion du cinéma et de la pop culture sur les ondes de Radio Larzac. Showtime, c'est une émission qui dure depuis 14 ans déjà et dont voici le programme de son premier épisode de la saison. Pour cet épisode du mois d'octobre, je vais vous parler de différents univers. Nous allons passer des livres au cinéma en terminant par le jeu vidéo. Tout un cheminement qui fera sens tout du long de cette émission et cela jusqu'à son dernier mot, car en effet, l'ombre des dieux, la confrérie du sang, Resident Evil et Hellraiser Revival vous amèneront à comprendre où veut en venir mon propos. Et comme certaines des œuvres qui vont être traitées vous l'ont très certainement fait comprendre, octobre, horreur et Halloween ne sont pas loin pour une émission qui, cette saison encore, fera son possible pour coller à son mois de diffusion et à l'actualité qui y est donnée. Oui, il va y en avoir à en dire. C'est donc tout un programme bien rempli qui vous attend pour ce nouvel et premier épisode de la saison 14 de Showtime. Showtime, saison 14, épisode 1. On y va.

0: Qu'est-ce que je suis content de vous retrouver! Au risque de me répéter, ce que je risque souvent de faire au cours de cette saison, car oui, qu'est-ce que j'apprécie vous parler ciné et passion! C'est donc un petit Vincent depuis quelque part en Occitanie pour l'Aveyron que vous avez là et que vous entendez. J'espère que vous allez bien. Moi ça va bien, ça va bien. Ça va toujours bien. Enfin, ça l'est quand je vous parle à la radio. Ouais. C'est qu'il y en aura eu du mouvement cet été, bon gré, mal gré, et pour ceux que ça intéresse, comme vous avez pu l'entendre, et peut-être compris, pour moi, l'aventure dans la métropole lyonnaise s'achève, et un tout nouveau chapitre commence désormais ici, en Occitanie. Oui, je suis de retour au pays, mais je ne vais pas davantage m'étaler sur ma vie. Ce n'est d'ailleurs pas vraiment le sujet d'aujourd'hui, mais il y a parfois des personnes, des équipes, des lieux que l'on quitte sans jamais totalement les laisser derrière soi. Alors si les ondes portent encore un peu plus loin que nos voix, j'espère sincèrement que tout va bien pour l'équipe salariée, les membres du conseil d'administration, ainsi que les bénévoles qui continuent de faire vivre cette association avec passion et engagement. Je pense fort à vous. Kiss, kiss, cœur, cœur sur vous. Mais revenons-en à cette émission qui sera bimestrielle cette saison. Et à raison, comme vous l'avez compris, car un poil le nez dans le guidon, pour ne pas dire en manque d'énergie en ce moment, dernièrement. Ça ne va pas m'empêcher de faire mon maximum pour vous offrir une émission de qualité aux thématiques diverses et variées, à commencer par une rubrique que je n'avais pas présentée depuis quelque temps et qui va donc démarrer cette émission toujours avec passion, à savoir donc les suggestions.
1: Les suggestions.

Il y a parfois des séries dont il est difficile de passer à côté. Et pourtant, ce fut jusqu'à aujourd'hui le cas pour moi de la très appréciable série Vikings de Michael Hirst. Pendant 6 saisons, j'en suis à la 5e, nous suivrons les mythes et légendes de Ragnar Lothbrok et notamment l'impact de sa dynastie sur l'histoire. Scandinavie, à la fin du 8e siècle, Ragnar Lothbrok, un jeune guerrier viking, est avide d'aventures et de nouvelles conquêtes. Lassé des pillages sur les terres de l'Est, il se met en tête d'explorer l'Ouest par la mer. Malgré la réprobation de son chef Haraldsson, il se fie aux signes et à la volonté des dieux en construisant une nouvelle génération de vaisseaux plus légers et plus rapides. Une suite de cette série par Jeb Stuart est arrivée en 2022 et nous compte la suite de cette épopée 100 ans plus tard. Mais ce n'est pas de Vikings dont je vais vous parler ici, non. Je recontextualise tout un cheminement qui a amené à la lecture qui nous amène ici. Car en effet, en replongeant dans Vikings, cela a fait vibrer la passion historique qui m'anime. De quoi pousser à retourner parcourir l'Angleterre du 9e siècle avec Assassin's Creed Valhalla. Faut dire que la série d'Ubisoft est reconnue pour avoir fait de l'histoire son terrain de jeu, à tel point que certains modes de jeu, comme les Discovery Tours, permettent de se plonger dedans au travers de ressources documentées. Ça, c'est pour l'aspect jeu vidéo, mais parfois, entre le cinéma et les jeux, il peut arriver l'envie de se plonger dans des écrits, faire travailler l'imaginaire au travers des mots. Allez savoir pourquoi, mais à raison, en ce moment, ce sont des univers historiques, fantastiques, loin du tout numérique, de la lourdeur du quotidien qui me parle. C'est comme ça qu'au détour d'une charmante librairie avec des chats à Albi, je suis tombé sur le livre qui nous intéresse aujourd'hui. L'ombre des dieux, la confrérie du sang, tome 1, de John Gwynne. Après une guerre dévastatrice ayant mené à leur extinction, les dieux ont laissé derrière eux une plaine dévastée, Vigrid. Que ce soit à l'ombre de la chaîne de montagnes constituée des os d'un ancien dieu, ou dans leur port abrité au fond des fjords, les humains survivent aux incursions des Vaesens, de terrifiants monstres vivant de l'autre côté de l'unique passe séparant leur terre. Au milieu de conflits de pouvoir entre les différents Jarls, une menace semble émerger alors que les enlèvements d'enfants se multiplient. Après une vie tumultueuse, Orca a raccroché son épée pour élever son fils, Breca. Mais les événements qui bouleversent Vigrid vont l'amener à ressusciter son passé guerrier. De ce côté, Varg, un ancien esclave à la recherche des assassins de sa sœur, va croiser le chemin d'une compagnie de mercenaires, la confrérie du sang. Au milieu des guerriers, il va découvrir peu à peu ce qu'il n'a jamais connu dans sa vie, la chaleur de l'amitié et de la camaraderie, et peut-être sa propre humanité. Au sein d'un autre groupe de mercenaires, Elvar, qui a rejeté son héritage familial et intégré les chiens de guerre, craint de voir son passé ressurgir. Dans l'ombre des dieux morts, un autre conflit, peut-être plus dévastateur encore, pourrait plonger une fois de plus Vigrid dans le chaos. Sacré synopsis pour cette fantasy viking qui reprendra certains éléments propres à ce peuple nordique tout en les intégrant dans ce récit qui vous transportera pendant 587 pages durant. Franchement, ça s'apprécie. C'est donc trois personnages que nous suivrons de manière plus ou moins homogène. Je dis plus ou moins car des fois, nous ne lirons pas plus autour de l'un d'eux pendant quelques chapitres durant. Et lorsque nous le retrouverons face aux nombreux personnages présents, nous venons à nous dire « Allure, quoi qu'est-ce donc, où est-ce que j'en étais-ce ?» On retrouve vite le fil, heureusement. Et bien que nous nous demandions kéké où qu'il nous emmène, Pepper Albert John Gwynne au fil de sa narration simple et parfois dense, pour ne pas dire tranchante comme une épée, notamment lorsqu'il faut décrire action échafaudée, nous avons dans les derniers élans tôt fait de réaliser où tout ce build-up, cette construction progressive veut venir nous emmener. Et quand la dernière page arrivait, à la lecture terminée, nous ne pouvons que sentir frustration face à une histoire qui se termine en laissant sur sa fin le lecteur en quête d'évasion. N'est plus là qu'une envie, celle de découvrir la suite. Voilà, voilou, pour l'ombre des dieux, la confrérie du sang, tome 1 de John Gwynne, que nous pouvons retrouver aux éditions Léa en grand format comme en petit format, format avec lequel j'ai découvert cet auteur et cette maison d'édition. D'où cette petite recommandation pour ne pas dire suggestion.

C'était If I Had a Heart de Fever Ray, l'opening, le générique d'introduction de la série Vikings de Michael Hurst sur les ondes de Radio Lazac. Après une suggestion qui nous a fait voyager au travers de l'histoire du jeu vidéo et de la fantasy viking, il est maintenant temps de se tourner vers le gros de ce qui nous attend pour cette émission. Resident Evil de Zach Cregger, un film d'horreur, adaptation de jeux vidéo d'horreur qui puise certaines de ses inspirations dans le cinéma d'horreur. C'est que ça tombe presque à pic pour ce mois d'octobre où Halloween se profile.

La saison passée, l'émission a été rythmée par les adaptations de jeux vidéo au grand écran. C'est qu'il y en aura eu Five Nights at Freddy's 2, Return to Silent Hill, Super Mario Galaxy, Mortal Kombat 2. Comme nous avons pu le voir, il est indéniable que le jeu vidéo est un nouveau puits d'inspiration pour Hollywood et son cinéma. La saison passée, le gros des émissions avait aussi été porté par Resident Evil, une de mes séries de jeux vidéo préférées et ses adaptations. Et justement, la rentrée s'ouvre à nous avec la sortie en salle de la nouvelle adaptation de Resident Evil, signée cette fois-ci par Zack Cregger. En fan de cinéma d'horreur, de jeux vidéo et en créateur de contenu, il aurait été dommage de louper cette sortie. C'est donc le 16 septembre dernier que je me suis rendu dans le cinéma le plus près de chez moi pour découvrir ce qu'il en était.

confisquer la volonté, un être vidé de lui-même, condamné à travailler sans conscience, sans désir, sans identité. C'est une métaphore terrifiante de l'esclavage, de la dépossession, de la perte totale de liberté. Il faut attendre que le mythe passe les eaux qui le séparent de l'Occident pour qu'Hollywood s'en empare dans les années 30 et, telle une allégorie, le transforme petit à petit en ce qu'il est aujourd'hui. De George Romero à Zach Cregger, nombreux se sont emparés de cette figure horrifique, chacun y mettant du sien, la faisant passer parfois par un miroir social, un miroir qui renvoie à la société, parfois derrière l'image d'un dernier obstacle à l'histoire d'un dernier survivant, à l'homme qui aura réchappé au loup déguisé en homme, et parfois sac à munitions pour un groupe de soldats surentraînés piégés dans un manoir isolé. Mais tiens, n'est-ce pas là les débuts de l'histoire du jeu vidéo Resident Evil ? Retour en 1996, Capcom, société japonaise qui édite et développe des jeux vidéo, voit l'équipe du alors jeune Shinji Mikami accoucher du premier volet de ce qui définira le survival horror. Le fait de devoir survivre à l'horreur, cela avec son manoir isolé, ses pièces étroites, ses angles de caméra qui ne montrent jamais tout, ses portes qui s'ouvrent lentement, ses munitions qu'on compte une par une, ses zombies qui avancent lentement mais qui avancent toujours, et surtout un sentiment constant de vulnérabilité qui laisse aux joueurs que la peur. 30 ans plus tard, le cauchemar perdure toujours. Nous avons évoqué et exploré la saison passée son 9e volet, Resident Evil Requiem. Et alors que Resident Evil Veronica, remake de l'opus Code Veronica sorti en 2000, nous arrive l'année prochaine, Resident Evil refait cette année parler de lui. Mais cette fois-ci, dans les salles obscures pour une nouvelle adaptation cinématographique. Ah, les adaptations de jeux vidéo grand écran! Nous en avons longuement, très longuement parlé là encore la saison passée. Je ne vais pas vous la refaire. Car depuis 1993 avec Super Mario Bros, bon gré mal gré, les adaptations de jeux vidéo font le bonheur d'Hollywood. Resident Evil en aura fait par deux fois les frais avec l'Hexalogie de Paul W.S. Anderson et Welcome to Raccoon City de Juan S. Roberts. Et justement, après l'échec de ce dernier, qui aurait cru retrouver, aussitôt, Resident Evil en salle? Cette fois-ci, c'est Zach Cregger qui se charge de ce nouveau reboot, de cette nouvelle remise à plat, et qui offre sa vision de l'univers Resident Evil à nous, spectateurs. Mais qui est Zach Cregger? Lorsque l'on évoque aujourd'hui le nom de Zach Cregger, beaucoup pensent immédiatement à l'horreur. Pourtant, rien ne le destinait vraiment à devenir l'un des réalisateurs les plus surveillés de sa génération. Pendant longtemps, Zach Cregger est surtout connu comme acteur, humoriste et scénariste. Au début des années 2000, il se fait remarquer au sein du collectif comique américain The Whitest Kids You Know, une troupe spécialisée dans les sketchs absurdes et décalés qui acquiert progressivement un statut culte auprès d'une partie du public américain. À cette époque, son univers semble à mille lieues des cauchemars psychologiques et des ambiances oppressantes qui font plus tard sa réputation. Pendant plusieurs années, il navigue entre télévision, écriture et comédie, construisant sa carrière sans véritablement attirer l'attention d'Hollywood. Puis arrive un projet qui va bouleverser sa trajectoire. En 2022, il réalise Barbarian. Sur le papier, le film ressemble à une petite production horrifique parmi tant d'autres, un budget modeste, une campagne promotionnelle relativement discrète et un synopsis qui ne cherche jamais à révéler ses secrets. Pourtant, dès sa sortie, le long métrage devient un véritable phénomène. Les spectateurs découvrent un réalisateur capable de manipuler leur attente, de jouer avec les codes du genre et surtout de faire quelque chose de devenu rare dans le cinéma d'horreur moderne, surprendre. Là où beaucoup de films dévoilent rapidement leur intention, Barbarian prend un malin plaisir à changer constamment de direction. À chaque fois que le public pense avoir compris où le récit l'emmène, le film bifurque, se transforme et entraîne le spectateur dans une nouvelle zone d'inconfort. Le succès est immédiat et propulse Zach Cregger parmi les nouveaux noms à surveiller du cinéma fantastique. Mais le plus intéressant, c'est que Barbarian ne restera pas un coup d'éclat isolé. En 2025 arrive Évanoui, Weapons en version originale, un projet beaucoup plus ambitieux qui contribue à confirmer le talent du réalisateur. Le film débute par un événement aussi simple qu'inquiétant. Plusieurs enfants d'une même classe disparaissent simultanément en pleine nuit, sans explication apparente. À partir de ce point de départ, Zach Cregger développe un récit où le mystère, le malaise et l'incertitude prennent progressivement le pas sur les réponses. Comme dans Barbarian, il s'intéresse moins aux monstres qu'à ce qu'il révèle des personnages, et moins aux explications qu'à l'angoisse générée par leurs absences. Le film est salué par la critique et rencontre son public, confirmant que son auteur n'est plus une curiosité passagère, mais un véritable cinéma.

0: de genre. À partir de là, Hollywood commence à le regarder autrement. Les studios comprennent qu'ils ont affaire à un réalisateur capable de proposer une vision personnelle dans un genre qui tourne parfois en rond. Son nom circule alors autour de projets de plus en plus importants et chacun de ses mouvements est observé avec attention. Car ce qui distingue Zach Cregger de nombreux réalisateurs d'horreur contemporain, ce n'est pas seulement son sens du suspense, c'est sa manière d'aborder la peur comme une mécanique narrative. Chez lui, l'horreur ne repose jamais uniquement sur des monstres ou sur des effets de mise en scène. Elle naît souvent du doute, du malaise, de la perte de repères, de cette sensation diffuse que quelque chose ne tourne pas rond sans que l'on puisse immédiatement comprendre pourquoi. Et c'est précisément pour cette raison que son arrivée sur Resident Evil intrigue autant. Parce que la célèbre saga de Capcom a longtemps oscillé entre le film d'action, le blockbuster spectaculaire et le survival horror. Confier cet univers à un réalisateur qui semble privilégier l'atmosphère, l'angoisse et la tension psychologique plutôt que le simple déluge d'effets spéciaux ouvre des perspectives particulièrement intéressantes. Du coup, lorsqu'un réalisateur comme Zach Cregger, capable de transformer un modeste film comme Barbarian en phénomène puis de confirmer son statut avec Evanoui, décide de s'attaquer à l'une des plus grandes licences du jeu vidéo, il devient difficile de ne pas être curieux. Et c'est justement de cette vision de Resident Evil dont nous allons maintenant parler. Donc, Resident Evil 2026, c'est maintenant qu'on parle du projet. Comme vous avez pu le comprendre, c'est donc révélé auprès du grand public avec Barbarian, puis installé par les nouveaux noms de l'horreur grâce à Evanoui, que Zach Cregger a réussi à prouver qu'il avait les épaules pour des projets de plus grande envergure et donc ainsi attirer l'attention de Hollywood. Tout un contexte qui a amené à son arrivée sur Resident Evil. Une licence donc qui a déjà connu plusieurs adaptations cinématographiques, mais qui peine encore à faire l'unanimité auprès des fans du jeu vidéo. Zach Cregger se présente donc comme un choix de réalisateur loin d'être anodin. Parce qu'au cinéma, Resident Evil, c'est un peu l'histoire d'une saga qui cherche encore sa formule idéale. Entre les adaptations très libres des années 2000 et les tentatives plus fidèles apparues ensuite, les fans ont souvent eu l'impression de voir Hollywood tourner autour de la cible sans jamais l'atteindre complètement. Alors forcément, l'arrivée de Zach Cregger a attiré les regards. Et pour l'accompagner, on retrouve Shay Hatton, un scénariste qui a notamment fréquenté l'univers explosif de John Wick, un profil davantage associé à l'action musclée qu'à l'horreur pure. Le film est produit notamment par Constantin Film et PlayStation Production, tandis que sa distribution est assurée par Sony Pictures. Plusieurs studios se sont d'ailleurs disputés le projet avant que Sony ne remporte la mise, preuve que l'industrie croyait fortement au potentiel de cette nouvelle vision de Resident Evil. Pour les observateurs du genre, l'enjeu est donc considérable, réussir là où de nombreuses adaptations de jeux vidéo ont parfois trébuché, en proposant un véritable film d'auteur horrifique tout en respectant l'ADN d'une licence culte. Et quand on connaît le goût de Zach Cregger pour des récits imprévisibles, on peut facilement comprendre pourquoi ce projet est aujourd'hui surveillé de très près par les fans de cinéma, comme par les fans de jeux vidéo. Sur le papier, la promesse a de quoi donc séduire. Reste à savoir maintenant si cette promesse a survécu au passage sur grand écran. Resident Evil, c'est la vie.
1: Pardon ? On va appeler le titulaire, il y a...
2: Bonsoir, j'ai un B7 à livrer, vous savez où je dois aller ? Excusez-moi, j'ai un... Oh, merde ! Quelqu'un a commandé un rein ou n'importe quel autre organe à greffer ? Non, personne ? Pourtant, ça avait l'air important.
1: Hé, vous êtes libre pour une autre course ?
2: Non, je suis désolé, je dois rentrer chez...
1: C'est hors secteur, c'est payé double.
2: Oh, pas de problème. Chérie, excuse-moi, le réseau est pas terrible, tu m'entends ?
3: Je vais aller m'installer chez Kitty.
2: Michel, s'il te plaît, t'as pas besoin d'aller t'installer chez Kitty.
3: Je suis dégoûtée que tu sois même pas capable de rentrer pour qu'on en discute.
2: Tu es sérieuse ? Je bosse, là ! Ça pourrait être le cœur d'un gosse de 8 ans ou le cerveau d'une mère de famille.

0: Y a quelqu'un? J'ai une urgence à régler. Je peux utiliser votre téléphone?
1: Salut, c'est Michel. Laissez-moi un message.
0: Ma chérie, je suis désolé qu'on ait été coupé tout à l'heure, mais il s'est passé quelque chose et... J'arrive pas à joindre la police. Des cartouches. Tu pourrais me rappeler sur ce numéro, s'il te plaît?

0: Où est-ce que je dois livrer?
1: À l'hôpital de Raccoon City.
0: Ça va aller. Je gère.
2: Le 30 avril 2026 sortait la bande-annonce teaser de la libre adaptation de Reaver Resident Evil de Zack Krieger. Je vous en parlais sur YouTube et en voici le son. Resident Evil, premier teaser à Via Show. Notre coursier médical de l'extrême, Brian, rejoint l'univers Resident. Sous fond de vibe des années 98, normal, ça se passe pendant les jeux 2 et 3, Brian n'est pas in the kitchen, mais sera pris au piège du cauchemar que lui aura imaginé Zack Krieger, qui a eu carte blanche.
1: Et je ne saurais que vous en dire de plus.
2: Ok, il y a bien quelques petites mécaniques propres au jeu, mais rien de bien heureux pour le moment. Ce n'est pas la bande-annonce. Ce n'est qu'un teaser, un aperçu de l'ambiance qui nous attend et qui n'est pas sans me faire penser au rec et à des films de body horror. Mention spéciale au machin qui sort par la porte, là. Avant de tirer sur l'ambulance, attendons d'en voir plus. Je suis curieux. Et vous, qu'est-ce que vous en avez pensé? Comme vous avez pu l'entendre, je soulignais certains des aspects qui vont nous intéresser aujourd'hui et qui risquent bien de diviser les fans de Resident Evil. La première bande-annonce sortait le 23 juillet 2026 et je vous en parlais encore une fois sur YouTube et en voici le son. Resident Evil, première bande-annonce à Via Show. Vous avez aussi la référence de la machine à écrire que l'on voit dans la bande-annonce. Et si ce n'est dire Evil Dead présente Resident Evil, bah je sais pas quoi en dire de plus. Quand t'as vu la dernière entrée de l'univers Evil Dead, c'est difficile de ne pas y penser. Nuit noire, blanche neige, appel téléphonique sous fond de relations toxiques et pan l'humain.
1: Quelle est la surprise?
2: On connaît la recette. Rien de neuf dans la construction, rien de neuf visuellement ou narrativement par rapport au teaser.
1: C'est très déjà vu.
2: Faut attendre les 1 minute 40 sur 2 minutes 25 pour entreapercevoir quelque chose arriver à l'horizon. Après ça s'enchaîne. Ça tisse 2-3 petites choses intéressantes, bien glorifiantes. Juste assez pour se dire pourquoi pas.
1: Mais est-ce qu'il y en a juste assez pour en faire un bon film live action Resident Evil?
2: Et vous, qu'est-ce que vous en avez pensé? Comme vous avez pu le comprendre, on en entrevoyait pas grand plus. Si ce n'est que l'hémoglobine serait au rendez-vous. Un tout suffisant pour intriguer, mais à l'arrivée, peut-on dire que le jeu vidéo de Capcom a été bien adapté? On en discute. Et voici pour vous la Via Show que j'ai proposé sur YouTube. Resident Evil à Via Show. Malgré l'échec de Welcome to Raccoon City, Resident Evil nous revient en salle. Sous la direction et la plume de Zack Krieger, c'est l'histoire de Brian, pas in the kitchen, que nous allons suivre pendant 1h37 en pleine livraison médicale la nuit de la tragédie de Raccoon City. Cette libre adaptation de Resident Evil n'en aura que pour ce lien. Raccoon City, Umbrella Corporation, l'infection, clin d'œil et notion de jeu vidéo. De quoi contenter le fan de RE? Peut-être, pas moi. De quoi contenter le fan de films d'horreur? Très certainement. Car oui, ça pose une ambiance, c'est gore, ça fait son petit effet. En soi, c'est un film sympathique, bonne comédie horrifique avec un soupçon de body horror, mais qui n'a de Resident Evil que le nom. Ouais, il y en aurait encore à dire. On en discute dans les commentaires. Et vous, qu'est-ce que vous en avez pensé ?

était important de vous partager ces différents sons. Car maintenant, je vous propose de rentrer dans le vif du sujet, ce qui fait parler au point de diviser Resident Evil adapté. C'est la troisième fois que l'univers Resident Evil est adapté au grand écran, après les films de Paul W.S. Anderson et Johannes Roberts. Et je ne vous parle même pas des films d'animation en images de synthèse qui, eux, s'inscrivent dans la continuité des jeux. Pour rappel, une adaptation, c'est... Définition 1. Action d'adapter ou de s'adapter à quelque chose, adaptation aux circonstances. Définition 2. Action d'adapter une œuvre, un texte pour un public, une technique artistique différente, œuvre ainsi réalisée. Pour le coup, on peut aussi parler de transposition. Ici, c'est ce que fait Zack Cregger, et c'est ce qu'aura fait ses prédécesseurs. Reprendre des éléments des jeux tels que Raccoon City, Umbrella Corporation, l'infection, clin d'œil, notion de jeu vidéo pour les adapter au grand écran. Mais qu'est-ce qui différencie donc l'œuvre de Zack Cregger? Le gore? L'horreur peut-être? Son intrigue simple et à la fois décomplexée? Ou est-ce le mélange de tout cela qui plaît avec juste ce qu'il faut d'éléments de jeu? Peut-être. Surtout lorsque l'on constate les avis plus que positifs autour du film. Jeuxvideo.com titre: le film Resident Evil est la meilleure adaptation de jeux vidéo au monde. Les critiques sont exceptionnelles. 250 millions de dollars au box-office au moment où je m'enregistre. Rien que ce gros titre. Et ces chiffres suffisent à présenter tout l'engouement que suscite le long métrage de Zack Cregger. Chose tout à fait justifiée car le film fait son petit effet. Avec une histoire toute somme sympathique, bien que simpliste. Faut dire, ce n'est pas le périple du petit Brian qui, loin d'être in the kitchen, segmenté en niveau de jeux vidéo et avec une progression de personnages semblable à n'importe quel jeu vidéo qui va nous marquer. Une construction jeu vidéo marquée par des temps de pause qui peuvent être parfois longués avec un personnage non-joueur de jeu vidéo auquel le spectateur joueur de jeu vidéo pourra s'identifier car avec des réactions qui ne sont pas sans lui rappeler les siennes face au jeu vidéo. Ouais. Ça va amener des situations qui vont prêter à sourire. À côté de ça, l'univers horrifique de Resident Evil va se rappeler aux spectateurs en amenant une ambiance pesante ainsi que des scènes bien horrifiantes, le body horror y jouant pour beaucoup. Ça va notamment amener à des designs de créatures bien pensés malgré des VFX qui peuvent venir à faire tiquer. VFX, c'est quand on utilise de la 3D pour des effets spéciaux. Et là, c'est un peu grossier. Heureusement, les musiques de Ace et Ryan Holiday sauront bien rythmer ces 1h37 de pellicule. Voilà pour le gros de ce qu'il y en a à en dire, mais à la question qui nous taraude, il est temps de revenir pour bien finir. Resident Evil 2026 de Zack Cregger. Est-ce une bonne adaptation ou une mauvaise adaptation? Pour y répondre, laissez-moi vous demander... Est-ce que Return to Silent Hill est une bonne ou une mauvaise adaptation? Est-ce que Super Mario Galaxy est une bonne ou une mauvaise adaptation? Est-ce que Mortal Kombat 2 est une bonne ou une mauvaise adaptation? Mais surtout, quid de succès critiques, commerciaux et populaires comme Super Mario Bros. Ou Sonic 3? À l'issue, ne serait-ce pas à la question « Qu'est-ce qui fait une bonne ou une mauvaise adaptation à laquelle nous devrions répondre ?» Il semblerait qu'un bon film avec quelques notions en lien avec le matériel de base puisse contenter le spectateur. Justement, est-ce que cela ne tient pas tout simplement à la sensibilité du spectateur? De mon côté, ça aura fait vibrer la corde sensible du fan de films d'horreur, oui. Par contre, pour ce qui est du fan de Resident Evil, ouais, non, c'était pas la même. J'avoue ne pas m'être plus renseigné que ça sur le film en amont de la séance, et cela malgré la création de contenu, afin de garder un minimum de surprises. Donc en allant voir l'adaptation de Cregger, j'en étais resté à « C'est un film qui se passe dans l'univers de Resident Evil, et on va suivre un perso inédit qui va devoir faire une livraison médicale à l'opposé de là où se passe l'action des jeux à Raccoon City. » Vraiment, je m'étais arrêté là. Et je me disais « Pourquoi pas ?» J'ai vite déchanté. Quand j'ai vu le téléphone moderne, lorsque le premier infecté est arrivé, sa manière de se déplacer m'a fait tiquer. Quand certaines actions et réactions de Brian ont commencé à me faire soupirer et sortir du film, je pensais en premier lieu à la séquence dans la grange en disant ça. Et je ne vous parle même pas de quand j'ai réalisé que la menace n'avait rien à voir avec le virus T et où j'ai... Ouais, j'ai eu mal à mon petit cocolo de fan. Et pourtant, pas grand-chose aurait pu me suffire pour me faire dire « C'est un bon film, Resident Evil !»
Actuellement dans les shows, le groupe du BSAA n'est pas net d'Annette. On aurait pu nous vendre une histoire où le BSAA faisait des recherches sur une souche des virus connus, le machin s'échapperait, ça aurait mis le zonzon dans une ville citée dans un rapport des jeux, je sais pas, mais autre chose que encore Raccoon City. Mais non! Ouais, j'ai vraiment du mal à avaler que juste faire un bon film avec des éléments de jeu, ça fait une bonne adaptation jeu vidéo. Est-ce que c'est vraiment l'image que l'on veut que les spectateurs non-joueurs aient de Resident Evil? Car oui, il ne faut pas les oublier, et c'est à eux que je laisserai le mot de la fin. Est-ce que ça vous donne envie de vous intéresser à l'univers Resident Evil? Est-ce que ça vous donne envie de mettre un disque dans une console de jeu ?

C'était le main theme extended du Resident Evil de Zach Krieger par Ace et Ryan Holiday sur les ondes Radio Larzac. Non mais, c'était quoi ça? Jusque-là, je n'avais pas plus prêté que ça écoute, oreille attentive à la bande originale du film. Et j'ai presque envie de dire que ce main theme extended est représentatif de l'atmosphère du film. Pesant au premier abord avant de sombrer dans le grand guignolesque. C'est un peu le sentiment que j'en ai quand les cuivres retentissent après les débuts de ce morceau. Ouais, ça n'aurait pas démérité dans un Evil Dead de Sam Raimi. Mais ici, dans un Resident Evil, quelle est loin la bande originale composée par Marilyn Manson pour le premier opus de l'hexalogie de Paul W.S. Anderson. Bon, assez parlé de Resident, pour la suite, je vous propose de nous plonger dans un tout autre univers, assez sombre, pour ne pas dire tortueux. Place donc à un jeu vidéo d'horreur, adaptation d'une série de films d'horreur qui puisait son inspiration en adaptant un court roman d'horreur. Encore une fois, c'est que ça tombe presque à pic pour ce mois d'octobre où Halloween se profile.

0: Les adaptations. Nous les avons découvertes, creusées, longuement traitées au cours, je me récapépète, de nombreuses émissions de la saison passée et aujourd'hui nous ne dérogeons pas à ce fil conducteur qui aura quand même grandement mené à ce nouvel épisode. Nous avons donc vu les jeux vidéo adaptés en film, mais quid du reste, car il faut dire que le cinéma, et notamment Hollywood, s'est puisé son inspiration dans ce qu'il se fait de mieux sur les autres formes artistiques et plus particulièrement le sixième art. C'est ce qui permet l'arrivée, ensuite, de films comme La femme de ménage, adaptation du roman du même nom de Freida McFadden, vous savez, la romancière qui fait vivre les librairies. Donc, oui, La femme de ménage, un succès littéraire, donc obligé qu'Hollywood s'y intéresse. Bon gré, mal gré, pour le meilleur ou pour le pire. Ça, je vous laisse me le dire en m'écrivant si jamais vous êtes intéressé à ce que nous abordions le sujet. oneroi.projet@outlook.com. Mais surtout, là où je cherche à en venir, c'est quand des romanciers d'horreur sont adaptés au cinéma. Parfois, ça peut donner des films comme Hellraiser de Clive Barker, film sorti en 1987, adaptation d'un court roman de Clive Barker, justement, The Hellbound Heart, paru en 1986. Ah, Hellraiser! Toute une franchise du cinéma d'horreur car ayant connu un certain succès avec son univers atypique, loin du simple film d'horreur, car allant plus profondément qu'une simple course à l'effroi avec de la chair fraîche cherchant à échapper à son cruel destin des mains de tueurs cénobites. Ouais, non. Pour faire simple, ce n'est pas du Vendredi 13 et ou un slasher de ce genre, les films où des jeunes adultes sont poursuivis par un tueur en série. Et alors que la saga cinématographique Hellraiser s'éloignait petit à petit de son essence d'origine, Clive Barker étant petit à petit relayé à un simple poste de producteur, démuni des droits sur sa création, en coulisses, commençait un combat tout autre pour redonner à Hellraiser de sa superbe qui faisait frissonner. C'est ce qui va nous amener à aujourd'hui la sortie de Hellraiser Revival. Un projet qui n'a d'ailleurs pas tardé à attirer l'attention des amateurs de l'univers imaginé par Clive Barker. Et il faut dire que les arguments ne manquent pas. Là où de nombreuses adaptations de licences horrifiques ont tendance à ne retenir que l'esthétique ou les figures emblématiques qui les ont rendues célèbres, Hellraiser Revival semble avoir été pensé avec une ambition bien différente, retrouver ce qui faisait la singularité même de l'œuvre originale. Derrière le projet, on retrouve ainsi le studio Saber Interactive, mais surtout une collaboration directe avec Clive Barker lui-même. Un détail loin d'être anodin lorsque l'on connaît la relation parfois compliquée entretenue par la franchise avec son créateur au fil des décennies. En parallèle, Doug Bradley, interprète historique de Pinhead dans les premiers films, effectue lui aussi son retour au sein de l'univers Hellraiser. Autrement dit, tout semble avoir été mis en œuvre pour rassurer les amateurs de longue date. Et à mesure que les premières informations sur le jeu ont commencé à émerger, un constat revenait régulièrement. Hellraiser Revival ne paraît pas seulement vouloir reprendre l'imagerie de la saga, mais également renouer avec les thèmes qui ont toujours accompagné l'œuvre de Barker. La tentation, la souffrance, le désir, la transgression, cette fascination pour l'interdit qui se cache derrière chaque configuration ouverte un peu trop imprudemment. Une ambition particulièrement séduisante sur le papier, surtout lorsque l'on se souvient du chemin parfois sinueux emprunté par la franchise au fil des années. Mais une fois les promesses de communication mises de côté, encore faut-il vérifier ce qu'il en est réellement une manette en main. Et ça tombe plutôt bien, car j'ai justement eu l'occasion de découvrir la démo de Hellraiser Revival. Démo que j'ai terminée, je vais donc pouvoir bien vous en parler.
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quand vous avez pu le comprendre avec cette petite, pas du tout longue, amorce, le jeu est une nouvelle entrée dans l'univers sombre et tortueux de Hellraiser de Clive Barker. Avec cette nouvelle histoire écrite en collaboration avec ce dernier, le jeu, qui tourne sous Unreal Engine 5, moteur de dernière génération pour permettre des environnements riches et détaillés, on nous place dans la peau de Aidan Nitsch, qui doit se servir du pouvoir d'un mystérieux cube puzzle, la configuration originale, pour aider sa petite amie Sunny à fuir l'enfer surnaturel du labyrinthe. Manier les pouvoirs du cube pour survivre au marché que vous avez passé avec l'infâme Pinhead et affronter l'horrifique secte des fidèles des Cénobites. Le synopsis donne le ton et justement, revenons-en au graphisme. Même si le moteur graphique du jeu est là pour offrir ce qu'il y a de mieux et des plus réalistes visuellement parlant, le jeu n'est pas si réaliste que ça. Ça se voit que nous jouons à un jeu vidéo. Et heureusement, car le tout est déjà bien assez sordide comme ça et n'est clairement pas à mettre entre toutes les mains. Tension, gore, malaise, brutal et... comment dire ? Ouais, pour peu qu'on ne soit pas ouvert d'esprit, va-t-on dire, ça fait sortir de sa zone de confort. Pour le dire de manière compréhensive moins cryptique, c'est textuellement explicite avec des fouets et autres accessoires en latex et cuir. Ouais, c'est Hellraiser quoi. Et l'ambiance sonore nous y rappelle aussi. Déjà, il y a Doug Bradley qui est là pour donner de la voix et nous rappeler ô combien son Pinhead fait partie du fleuron des figures horrifiques de la culture populaire. Après, il y a tout le reste. J'ai fait cette démo sur console portable, donc je ne vous cache pas de ne pas avoir eu fait plus que sa tension aux partitions qui viennent à rythmer l'action. Par contre, je peux vous parler de l'environnement sonore, tout ce qui est bruitage et j'en passe. Ça va justement être en lien avec tout l'aspect textuel que j'ai évoqué précédemment. Mais clairement... ce n'est pas un jeu à jouer en famille ou avec des proches non loin, surtout s'ils ne sont pas réceptifs, compréhensifs. Il y a moyen de penser que vous êtes sur votre site pour adultes préféré. Ouais, c'est Hellraiser quoi. Ça fait partie de l'ADN de Hellraiser, ce que l'on retrouve ici dans ce jeu qui se joue à la première personne, comprenez par là si vous êtes non-joueur, c'est que manette en main, c'est comme si vous voyiez à travers les yeux du personnage. Ça renforce l'immersion et ici donc l'atmosphère que cherche à instaurer le jeu. On s'arrête sur des détails de l'environnement, sur des peintures qui ne sont pas sans faire penser à certaines toiles du peintre Francis Bacon. Ombre et lumière s'enlacent, s'embrassent et tracent notre chemin pour nous infiltrer au cœur du repère de la secte qui nous a enlevés, quand ce n'est pas pour nous exfiltrer du labyrinthe infernal où nous pourrions bien finir condamnés. Comprenez par là que le jeu nous permet autant de la jouer discrètement, pas toujours, car pour peu que vous vous fassiez repérer après avoir esquivé beaucoup d'ennemis, le jeu vous le fera sentir passer. Car assez rude dans ces combats, des affrontements qui vous mettront à rude épreuve, car vous sentez que vous jouez un humain, ce n'est pas un soldat de Call of Duty. Pour peu que vous vous preniez quelques coups et que vous n'ayez pas de soin sur le coup, vous risquez de le sentir passer, pour ne pas dire succomber. Et oui, les denrées consommables, soins et aliments pour faire du crafting, créer des provisions, des munitions sont rares, et qui plus est, vos armes de mêlée sont cassables. Tout est donc fait pour essayer de jouer la carte de la discrétion au maximum. Heureusement, des éliminations discrètes sont là pour peu que l'on puisse se faufiler derrière un ennemi et que son corps ne soit pas retrouvé ensuite, ce qui déclenche l'alerte et alerte donc toute une ribambelle d'ennemis. Donc parfois, on se laisse porter, ou pas, hein, par la chance, et on avance sans trop réfléchir tant que l'on ne se fait pas prendre par surprise. Cela risque de passer à côté d'éléments narratifs à collecter, des textes qui développent le lore, la mythologie de l'univers Hellraiser, le rendant accessible à tout un chacun, pas qu'aux fans donc, quand ce n'est pas venir à louper des éléments de puzzle qui permettraient de déverrouiller des casiers où des précieuses ressources sont conservées. Heureusement qu'on ne retrouve pas tout ça dans le labyrinthe, et encore peut-être que c'est le cas plus loin dans le jeu. Mais comment qu'on fait pour bien explorer quand on est pourchassé par un cénobite qui nous one-shot, tue sur le coup pour peu qu'il vienne à nous rattraper? J'ai dû recommencer cette séquence pas moins de 4 ou 5 fois. Ça m'aurait permis de voir qu'il y a différentes animations de mise à mort pour notre personnage, mais quand même... c'était bien stressant. À tel point que lorsque le personnage a une hallucination qui renvoie à ce moment, on se dit « Bollocks !» Pas encore. Et voilà pour ce que j'avais à en dire de cette démo qui monte en tension crescendo. En y jouant, je n'ai pas pu m'empêcher de penser aux deux jeux vidéo The Darkness, des adaptations du fort sympathique comics de Topco. Ouais, je sais pas, mais il y a un truc qui m'y a fait penser. Hellraiser Revival, ça s'apprécie, et j'en redemande. Et même si la démo permet d'offrir un large horizon de ce que peut venir à nous réserver les débuts du jeu, nous pouvons regretter qu'il n'y ait pas eu un affrontement un peu plus frontal avec un cénobite comme le présentent les bandes-annonces du jeu. De quoi se laisser tenter par la découverte de ce Hellraiser Revival dans sa version complète? Je dis oui. C'est surtout son prix à 40€ qui me permet de le dire. Au prix fort, comme certains titres dernièrement, à 80€, et je ne vais pas vous parler de GTA 6 ici,
il y aurait eu de quoi réfléchir à deux fois, voire même plus. Mais ici, à 40 euros, pour peu que l'on trouve une quelconque promo, ça peut valoir le coup du coup.

C'était le thème du film Hellraiser 1987 de Clive Barker par Christopher Young sur les ondes de Radio Larzac. Ainsi s'achève cette émission où nous serons passés... Oui, Hellraiser 1987 parce qu'il y a un Hellraiser 2022. Mais, oui, ainsi s'achève cette émission où nous serons passés de la littérature au cinéma en terminant par le jeu vidéo. Toute une continuité qui vous aura permis de comprendre mes premiers mots suite au générique en intro. Une continuité donc qui n'aura pas été sans rappeler le cheminement qui aura amené à ce Hellraiser Revival. Ce qui me fait penser que j'ai oublié d'aborder un aspect de son gameplay, de sa façon de jouer, qui permet de se retourner rapidement en appuyant sur certains boutons. Ça permet notamment de prendre ses jambes à son cou dans le labyrinthe quand les cénobites nous pourchassent et viennent à nous barrer soudainement la route en se téléportant devant nous. Ça amène une certaine dynamique au jeu, à sa façon de jouer, là où un titre comme le récent Silent Hill Townfall et sa vue à la première personne qui ne permet pas ce genre de fuite en arrière donne un sentiment de lourdeur à son gameplay, à son personnage et ainsi donc au joueur. Mais ça, nous en discuterons peut-être une prochaine fois, car cet épisode de Showtime touche à sa fin.

J'espère qu'il vous aura plu, que ce premier épisode de cette saison 14 de Showtime vous aura plu. C'est qu'encore une fois, je vous aurais pas mal parlé. Cela autour, petit changement, mais oui, ça se sera fait autour de divers univers donnés, même si le gros de l'émission aura tourné autour de mon genre de prédilection, l'horreur. Octobre et Halloween l'obligent. Ou pas? Si vous avez quoi que ce soit à me dire sur l'émission, avis, suggestions ou tout simplement l'envie de discuter passion et pourquoi pas intervenir d'une quelconque façon sur l'émission, vous pouvez m'écrire à showtime.radiolarzac@gmail.com ou oneroi.projet@outlook.com ou sur mes réseaux chat-fouineur et encore pourquoi pas suivre mes vidéos YouTube chat-fouineur. Ceci étant dit, je remercie Radio Larzac de continuer à me diffuser et je vous remercie, vous, auditeurs, pour m'avoir écouté. C'était Vincent, toujours avec passion pour Radio Larzac. Je vous...

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1: Nous allons maintenant passer en atmosphère stérile.

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Il paraît qu'on peut faire le tour du monde sans quitter son fauteuil. Cette semaine, Solénoïd vous propose de vérifier la théorie. Avec une petite précision, pour ce voyage, mieux vaut laisser le GPS éteint. Il risquerait de perdre le nord dès les premières minutes. Bienvenue dans cette 38e Solénosphère. Au programme, 9 projets musicaux, quelques milliers de kilomètres imaginaires et une drôle de collection de paysages qui n'existent peut-être que dans nos oreilles.

Votre itinéraire nous conduira de Berlin à Stockholm, de l'Italie à la Turquie, avec quelques escales en France, en Autriche, aux États-Unis, en Angleterre et en Macédoine. Un circuit international donc, mais sans aéroport, sans valise et surtout sans supplément bagages. Pour le reste, ne comptez pas trop sur les panneaux indicateurs. Car les musiciens réunis aujourd'hui ont une curieuse habitude. Ils préfèrent déplacer les frontières plutôt que les traverser. Chez eux, une guitare peut devenir un brouillard, un synthétiseur peut ouvrir une fenêtre sur un territoire inconnu et trois notes suffisamment espacées peuvent donner l'impression qu'une pièce vient de doubler de volume. C'est tout l'intérêt de ces musiques qu'on appelle ambiantes, faute d'avoir trouvé un terme capable d'en contenir toutes les métamorphoses. Des musiques qui ne cherchent pas forcément à retenir notre attention, mais qui finissent, mine de rien, par modifier notre manière d'écouter. Ici, le silence peut avoir du relief, les mélodies peuvent perdre leur chemin et les machines se mettre à respirer. Nos 9 invités vont donc jouer avec les distances, les textures et les perspectives. Certains feront entrer le dehors à l'intérieur, d'autres nous emmèneront dans des lieux dont personne n'a encore songé à dresser la carte. Et puisque cette émission s'intéresse aussi à ce qui disparaît, nous commencerons par un musicien qui connaît particulièrement bien l'art de laisser des traces. Installé à Berlin, Lynn White a passé plusieurs décennies à explorer les coulisses du rock expérimental, de l'improvisation et des musiques de l'ombre. Avec son premier album solo, il donne aujourd'hui une forme étonnamment intime à toutes ses expériences. Une musique de guitare brumeuse, de voix sans parole et d'horizon qui semble reculer à mesure qu'on s'en approche. Nous allons en découvrir 2 extraits, 2 premiers paysages pour une soénosphère qui, vous allez l'entendre, ne manque pas d'air. Bonne dérive à tous sur Soénoïde.

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version de l'italien Giulio Aldinucci, extraite de Materia, son nouvel album publié chez Carl Records. Chez Aldinucci, le son se travaille un peu comme la pierre chez un sculpteur. On accumule, on taille, on retire de la matière jusqu'à faire apparaître ce qui se cachait à l'intérieur. Sauf qu'ici, les coups de burin sont remplacés par des fréquences, des voix lointaines et des fragments de temps. Le résultat, une sculpture qu'on ne peut pas toucher, mais dans laquelle on peut presque entrer. Et puisqu'on parle de matière, nous allons maintenant vérifier ce qui arrive lorsqu'elle commence à se fissurer. Direction les États-Unis, où Oliver Chappoy et James Elliott, réunis sous le nom de Push for Night, ont une conception assez personnelle des travaux d'aménagement intérieur. Sur leur nouvel album That Powers Line, les deux musiciens ont décidé de faire entrer un peu de lumière dans leur univers habituellement obscur. Mais plutôt que d'ouvrir les volets, ils ont préféré entrouvrir les murs. Guitare, clavier, percussion et électronique circulent désormais par les fissures, les sons se frottent, se déforment, laissent passer quelques mélodies et parfois des présences qu'on aurait préféré ne pas réveiller. Bref, une petite rénovation acoustique qui ne devrait pas beaucoup rassurer les voisins. Voici un extrait de cet album. Et pour la visite des lieux, inutile de chercher l'interrupteur. Il n'y en a pas.

0: Il semble que la musique moderne, dans sa forme, soit un peu trop répétitive, pour mon goût, bien sûr. 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

Retour sur Terre, enfin façon de parler, puisque les deux compositions que nous venons d'entendre semblaient plutôt décidées à nous en éloigner. Nous avons d'abord fait escale en Turquie avec Orkun A et un extrait de son album Diu, un disque inspiré par ses premières minutes du matin où le monde n'a pas encore tout à fait retrouvé ses contours, avec ses boucles électroniques, ses souvenirs flous et ses sonorités délicatement granuleuses, Orkun A nous propose une sorte de réveil en douceur, mais sans garantie de retrouver immédiatement la réalité. Puis, changement de décor avec le français Philippe Blache, dont nous avons découvert un extrait tiré de son album Embodied Shadow of Thy Secret Mind. Chez lui, les souvenirs ont une fâcheuse tendance à déménager sans laisser d'adresse. Un piano résonne dans une pièce vide, une mélodie surgit derrière une porte et l'on finit par reconnaître des lieux où l'on n'a pourtant jamais mis les pieds. Deux manières finalement de jouer avec notre mémoire, l'une en effaçant doucement les images, l'autre en nous faisant douter de les avoir réellement vécues. Et puisque nous voilà quelque peu désorientés, autant poursuivre avec deux musiciens qui ont fait du labyrinthe une véritable spécialité.

Haslinger et Christian Wittmann ont choisi de consacrer leur nouvel album à l'univers de l'écrivain Jorge Luis Borges. Le premier est un ancien de Tangerine Dream, le second est un membre fondateur de Lightwave. Autant dire que ces deux-là connaissent quelques raccourcis vers les territoires les moins fréquentés de l'électronique. Avec Borges, il nous invite dans un monde où le temps emprunte des chemins de traverse, où les espaces se dédoublent et où chaque son peut dissimuler une autre réalité. Un disque enregistré entre Paris et Los Angeles, mais dont la géographie semble avoir été dessinée par quelqu'un qui aurait perdu le plan en cours de route. Nous allons en écouter une composition inspirée de cet univers fictif imaginé par l'écrivain argentin, si minutieusement construit qu'il finit par menacer le monde réel. Alors, si vous avez soudain l'impression d'entendre plusieurs espaces à la fois, inutile de régler votre poste. C'est simplement que dans cette soénosphère, même les labyrinthes ont appris à faire de la radio.

Nous approchons doucement du terme de cette 38e solénosphère. Et à en juger les dernières minutes, notre boussole n'a toujours pas retrouvé le nord. Mais rassurez-vous, ce n'était pas vraiment le but du voyage. Nous venons d'abord de traverser les Liquid Illusions de Philippe Deschamps et The Good Night Project, une collaboration franco-américaine. Extrait de leur EP Maps of an Invisible World, ce morceau nous proposait une cartographie assez particulière. Des courants d'air pour frontières, des nappes électroniques pour océans et des paysages qui changent de forme dès qu'on essaie de les observer. Autant dire que ce n'est pas avec cet atlas-là qu'on retrouvera le chemin pour rentrer chez soi. Nous avons ensuite rejoint Stockholm en compagnie de Clara Lewis avec un extrait tiré de son album Open.

une artiste qui possède un talent assez rare, celui de prendre des sons parfaitement ordinaires pour leur faire vivre des aventures franchement extraordinaires. Un instrument familier change de visage, un bruit de fond se transforme en rythme, une mélodie semble apparaître par erreur et finit pourtant par trouver sa place. Chez Clara Lewis, même les sons les plus sages peuvent avoir une double vie. Et pour refermer notre périple, nous allons maintenant retrouver un projet qui, lui, s'était fait particulièrement discret. 13 ans sans nouvel album. À l'échelle de l'industrie musicale, c'est presque une disparition administrative. Mais Blum n'avait visiblement pas dit son dernier mot. Derrière ce nom se retrouve le Britannique Tim Diagram et la chanteuse macédonienne Genoveva Kaciurkova. Leur nouvel album renoue avec une électronique délicate, traversée de voix lointaines, de fragments de mémoire et de mélodies qui semblent parfois nous parvenir d'un autre âge. Une musique qui ressemble à ces vieilles radios que l'on tourne lentement, tard dans la nuit, jusqu'à capter une voix inconnue entre deux nappes de parasites. Sauf qu'ici, les interférences ne sont pas un problème technique, elles font partie du message. Nous allons d'ailleurs découvrir quelques compositions de ce disque. Deux dernières escales pour une émission qui aura passé son temps à explorer les frontières du silence, à déplacer les paysages et à donner une drôle de consistance à l'invisible. Voilà donc notre 38e Soénosphère qui touche à sa fin. Merci d'avoir voyagé avec nous, sans billets, sans passeport et espérons-le, sans trop de turbulences intérieures. On se retrouve très prochainement pour une nouvelle expédition dans les musiques de Traverse. D'ici là, gardez une oreille ouverte sur l'inattendu. Il arrive que les plus belles découvertes se cachent précisément là où la réception devient mauvaise. C'était Solenoid et pour la dernière traversée, place à Blum.

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3: Bon, oh, Stadler!
4: Quoi? C'est fini?
3: Ben oui, t'as aimé?
4: Je sais pas, je me suis endormi dès le début.
3: Eh ben, t'as pas raté grand-chose.

0: du dragon.
1: Nous avons des traditions très ancrées chez les dragons.
0: Fils du dragon, ils ont une armée de tueurs sans scrupules et surentraînés. Fils du dragon, j'ai entendu parler de l'un de leurs tueurs, le plus efficace. Fils du dragon, il s'appelle le Freeman. Fils du dragon, c'est un tueur redoutable. Fils du dragon, son corps est entièrement recouvert d'un tatouage. Fils du dragon, représentant un dragon, mais c'est tout ce que je sais. Fils du dragon. Ah, j'allais oublier, je viens d'apprendre que le Freeman est actuellement...
2: à Marseille.
0: Fils du dragon.
3: L'école du micro d'argent.
0: Fils du dragon.
3: L'école du micro d'argent. C.O.

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0: Richesse Monde, alors je m'appelle Naoko, alors je suis japonaise, je suis chercheuse dans le domaine occitan sur la sociolinguistique et j'enseigne normalement dans une petite université au Japon, j'enseigne le français, la sociolinguiste et l'occitan. J'ai commencé depuis 3 ans, à peu près depuis 2023 et chaque année il y a 20aine d'étudiants. Et en ce moment, je suis à Toulouse pour 1 an comme l'année sabbatique. Pourquoi Toulouse? Parce que j'ai choisi Toulouse, parce qu'ici il y a beaucoup d'activités occitanes. Et moi, maintenant, en ce moment, je suis 4 niveaux de cours d'occitan de IEO 31 et un cours de chant polyphonie de Comme d'été et quelques cours à l'université Jean Jaurès en occitan.
1: Ah ben c'est une année sabbatique, mais active. C'est
0: très chargée, ben parce qu'il y a trop de choses à faire. Et presque chaque semaine, il y a quelque chose, les conférences, les balles, les canters. Et bon, ben, de temps en temps, il me faut choisir lequel.
1: Ton passage à Toulouse, alors, il te plaît ?
0: Beaucoup. Bah oui, j'aimerais bien rester un peu plus, mais bon, alors dans 6 mois, il faut que je rentre. Oh là là, je suis triste.
1: Bon, mais tu reviendras nous voir.
0: Ah ben, bien sûr.
1: Sinon, tu es passée par d'autres villes d'Occitanie ?
0: Oui, alors quand j'étais étudiante, j'étais à Montpellier pendant 2 ans, et ça me plaît beaucoup, bien sûr. Et j'étais à Béziers pendant 6 mois, et après, je fais beaucoup de tours de l'Occitanie un peu partout. J'allais souvent dans la vallée d'Occitanie en Italie, pour faire les enquêtes. Mais c'est vrai que moi, j'avais un peu rêvé, depuis longtemps d'habiter à Toulouse pour savoir un petit peu l'atmosphère, l'ambiance de Toulouse, la ville occitane.
1: Et l'ambiance toulousaine, alors ?
0: En Vertalière-Main, très très agréable, c'est très active. Et ben, je suis un peu espantée de voir la quantité, la qualité d'activité.
1: Un dernier petit mot ?
0: Vivo la vie de Toulouse.

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1: Écoute d'RFI, en direct de Paris, il est 18h.
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1: Dans l'actualité de ce mercredi 14 octobre, le pouvoir turc prend le contrôle par la force de la principale télévision de l'opposition. Témoignage à suivre du directeur de Halk TV. Un geyser de pétrole, des projections de pétrole brut à plus de 10 mètres de hauteur. L'incident s'est produit au Niger et provoque une marée noire, nous explique dans un instant Magali Lagrange. Ailleurs sur la planète, les Houthis du Yémen revendiquent de nouvelles attaques en Arabie Saoudite. Dans l'actualité française, au lendemain de la 5e journée de mobilisation lycéenne, des établissements sont toujours bloqués aujourd'hui. Et puis enfin, la nouvelle prix Nobel de la paix était l'invité aujourd'hui d'RFI. Nous entendrons les premières déclarations sur notre antenne de Navi Pillay à la fin de cette édition. Une descente de police, pas comme les autres en Turquie ce matin. Des policiers sont entrés dans les locaux de Halk TV à Istanbul. Cette chaîne de télévision critique régulièrement le pouvoir du président Recep Tayyip Erdogan. Il était 6h30 lorsque une émission en direct a été interrompue, remplacée d'une seconde à l'autre par un téléfilm. Désormais, la chaîne passe sous le contrôle d'un administrateur désigné par les autorités pour gérer le média. L'opération policière s'inscrit dans le cadre d'une enquête judiciaire contre les dirigeants de la chaîne pour blanchiment d'argent. Alors, cette prise de contrôle d'un média indépendant par les autorités indigne et constitue une atteinte à la liberté de la presse. Sherhan Asker est le directeur de Halk TV.
5: Son ay raporlarına göre, rating raporlarına göre.
6: D'après les dernières études d'audience, le mois dernier, Halk TV a été la chaîne d'information la plus regardée de Turquie. C'est cette chaîne qu'on a fait taire. Bien sûr, il y avait des pressions, mais je voulais croire que le pouvoir n'oserait pas en arriver là. Pensez donc, censurer la première chaîne ? Eh bien, apparemment, c'est possible. Nous n'avons jamais plié aux pressions. Alors, ils nous ont fait plier avec une opération policière menée à l'aube. Ils nous ont fait taire parce que nous étions puissants, parce que notre travail de journaliste avait un impact sur l'opinion publique. Ce que veut le pouvoir, c'est un espace médiatique dans lequel on n'entend plus qu'une seule voix. La sienne. Pour nous, c'est difficile, très difficile. C'est un coup dur, mais on ne perd pas espoir. On continuera à faire du journalisme.
1: Le directeur de Halk TV, propos recueillis par notre correspondante en Turquie, Anne Andlauer. Les Houthis multiplient les attaques en Arabie Saoudite. Les rebelles Houthis du Yémen, soutenus par l'Iran, revendiquent, disent être à l'origine de nouvelles frappes aujourd'hui. D'une part contre un site pétrolier d'Aramco. Aramco, c'est la compagnie pétrolière saoudienne. Et puis d'autre part, une autre frappe contre l'aéroport international de Riyad. Dans les deux cas, nous ne savons pas si d'éventuels dégâts ont été causés par ces frappes. L'actualité sur le continent africain, nous sommes au Niger avec cette éruption de pétrole brut à Agadem dans la région de Diffa. Un incident environnemental d'une gravité exceptionnelle selon le ministère nigérien du pétrole. Magali Lagrange, une enquête est ouverte pour établir les causes et les responsabilités.
7: Des projections d'importantes quantités de pétrole brut et de gaz à plus de 10 mètres de hauteur découlées sur des centaines de mètres. Impressionnantes images à l'appui. Le ministère nigérien du pétrole évoque un incident environnemental d'une gravité exceptionnelle qui a commencé fin septembre au niveau d'un puits du bloc pétrolier d'Agadem, site exploité par une filiale de la compagnie chinoise CNPC. La plateforme concernée est fortement dégradée. L'intégrité de deux autres puits compromise, indique le communiqué lu à la télévision. La situation est partiellement contenue, mais pas encore totalement maîtrisée. Deux employés ont été blessés et hospitalisés. Les riverains sont appelés à respecter le périmètre de sécurité. Des mesures sont mises en place pour prévenir tout incendie, sécuriser les puits voisins et limiter les dégâts sur l'environnement. Le groupe de réflexion et d'action sur les industries extractives au Niger, qui avait alerté sur l'incident dès la semaine dernière, continue aussi de suivre la situation. Les autorités autorités nigériennes annoncent une enquête indépendante avec des experts algériens. Les causes de l'incident ne sont pas encore établies, mais les pistes criminelles et terroristes sont écartées.
1: Magali Lagrange à la recherche de pétrole au Groenland. Donald Trump veut explorer les ressources de l'île. Le président américain annonce de grands projets pour rechercher du pétrole, mais aussi du gaz et des minerais au Groenland. Cette annonce intervient 3 semaines après un accord de sécurité signé entre le Danemark, le Groenland et les États-Unis.
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1: 18h06 à Paris, le pape Léon XIV se remet de son opération pour un cancer du poumon. Le représentant des catholiques dans le monde se repose dans un hôpital à Rome après avoir subi une opération pour retirer une tumeur cancéreuse au poumon. Les médecins attendent les résultats d'analyse pour savoir si le cancer s'est propagé à d'autres parties du corps. Selon le Vatican, le pape de 71 ans a déjà commencé à marcher et a suivi des exercices pour mieux respirer. Au lendemain de la 5e journée de mobilisation lycéenne en France, lycées et universités sont toujours bloqués à quelques endroits du pays. Aujourd'hui, à l'issue du Conseil des ministres, le président français a réagi. Emmanuel Macron reconnaît les inquiétudes des jeunes mais condamne les violences. Il estime par ailleurs que leur colère est utilisée à des fins politiques. Il demande enfin au gouvernement de proposer des réponses concrètes dans les prochaines semaines. Les organisateurs, eux, appellent à poursuivre le mouvement avec un nouveau temps fort prévu samedi prochain avec la participation des Gilets jaunes. Revenons à présent dans l'un des premiers lycées qui s'est mobilisé, le lycée Paul-Éluard. En Seine-Saint-Denis, Lily est professeure, elle ne souhaite pas donner son nom de famille. Elle est solidaire du mouvement lycéen, elle défend notamment l'égalité des chances entre les lycéens de Seine-Saint-Denis et les autres Français.
3: Le coup de poing sur la table est nécessaire parce que même après plus de 2 semaines de mobilisation, il n'y a que des effets d'annonce très superficiels qui sont proposés par le gouvernement. En fait, ce qu'on demande, c'est très global, mais il y a plein de choses qui en découlent. C'est l'égalité des chances pour nos élèves, que ce soit dans les conditions d'études matérielles et aussi un encadrement humain suffisant. Mais même au-delà de ça, en fait, leur permettre d'avoir à toutes et tous les mêmes chances que des élèves d'établissements plus huppés parisiens, par exemple.
1: Cette professeure, témoignage recueilli par Laurence Théo. Avant de refermer ce journal, Navi Pillay était l'invité d'RFI ce matin. La prix Nobel de la paix 2026 s'est exprimée au micro de Florence Maurice. Navi Pillay est magistrate sud-africaine de 85 ans et elle est revenue sur différents sujets et notamment le génocide à Gaza, où il y a un an, elle présidait une commission d'enquête indépendante de l'ONU qui concluait qu'Israël commettait un génocide à Gaza. Alors avec un peu de recul, elle maintient cette conclusion.
4: I stand by it because it's just not an opinion that I'm putting out there.
8: Je maintiens ma position parce qu'il ne s'agit pas simplement d'une opinion que j'avance, elle repose sur des faits. Cette commission a fonctionné comme l'aurait fait un tribunal. Nous ne disposions pas des pouvoirs d'un tribunal, mais nous utilisions sa méthodologie et ses procédures, c'est-à-dire que nous vérifions chaque fait avant de l'inclure dans le rapport. Nous disposions des faits issus des déclarations des responsables, notamment celles du président, du premier ministre et de l'ancien ministre de la Défense, donc leurs propres déclarations, tout comme dans le cas du génocide au Rwanda, fournissaient des éléments révélateurs du génocide. Et j'ai l'expérience d'avoir été l'un des 3 juges du tribunal pour le Rwanda qui a rendu le premier jugement au monde sur un génocide. Et nous ne prenons pas ce crime à la légère. Nous veillons à ce que l'intention spécifique requise pour le crime de génocide soit prouvée. C'est ce que nous avons recherché et c'est ce que nous avons trouvé.
1: Entretien plus en longueur de Navi Pillay, prix Nobel de la paix, écoutez quand vous le souhaitez sur notre site internet rfi.fr. Un dernier mot de football, Ligue des Champions, nouvelle soirée avec notamment le Paris Saint-Germain qui se déplace ce soir 19h, temps universel, à Manchester City.
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10: Et salut à tous, on se retrouve pour un agenda assez long parce que c'est un agenda de début et de milieu de semaine et je suis avec Jeannot, salut.
11: Salut.
10: Bah plein d'infos, j'espère que vous êtes prêts, c'est parti.

À l'occasion de 4 journées, fin octobre, le projet C'est quoi ça invite les participants à découvrir et comprendre certains objets issus des collections du musée. Agriculture, métier de la pierre, maraîchage, couvreur, cordonnier. Le matin, avec le dessinateur Maxime Jeune, ils imaginent comment on pourrait s'en servir, puis dessiner l'objet en situation. Ensuite, ils découvrent leur usage réel. L'après-midi, avec Alex Kerel de Radio Larzac, ils racontent le processus de leur imagination, puis interviewent un témoin qui explique réellement à quoi servent l'objet et comment on s'en servait. Les enregistrements et les dessins seront ensuite intégrés au parcours du musée sous forme de cartel. 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

Venez au cinéma visionner une séance spéciale où vous regarderez le film NASA de Yuval Abraham et de Rachel Zohr. Filmé de nuit sur les toits de Tel Aviv, le film documentaire décrit en détail les systèmes derrière le massacre de civils palestiniens à Gaza par Israël. C'est ce mardi 13 octobre à 20h30 au cinéma Demio et ce sera en VO STFR.

0: Le parc naturel régional des Grands Causses, main dans la main avec le comité de jumelage Millau-Bridlington, propose une exposition unique autour de la laine ancrée dans le territoire. Si la confection de l'exposition est 100% aveyronnaise, la première fois qu'elle a été révélée au public fut bel et bien à Bridlington. En plus du visuel, des podcasts réalisés par Radio Larzac accompagneront les visiteurs au plus près des acteurs de la laine, entre producteurs, gérants de filatures ou encore artisans. C'est à partir de ce mardi 13 octobre jusqu'au 17 octobre au Parc naturel régional des Grands Causses, au rez-de-chaussée.
1: L'ASSA ATP donne rendez-vous au public au Théâtre de la Maison du Peuple pour lancer la saison avec le spectacle Elim Berry. C'est une invitation à ralentir, à rêver, à écouter. À travers des chants, des récits, des légendes et des compositions originales, ça commence à 20h30, mais avant ça, à 19h dans le hall du théâtre, place à un plateau radio animé par Radio Larzac avec un quiz et des places à gagner. C'est ce mardi 13 octobre à partir de 19h au Théâtre de la Maison du Peuple.

Vous êtes invité à la galerie Passage à l'Art de la place de la Capelle à Millau ce mercredi 14 octobre pour le vernissage de l'exposition Entre ciel et mer de Christian Bermejo. Cette exposition a lieu du coup de ce mercredi 14 octobre jusqu'au 31 octobre.

Une animation pour les habitants de la communauté de communes Millau-Grand-Causse. Vous avez un projet de rénovation énergétique. Vous cherchez à avoir une vision globale d'un projet de rénovation énergétique réussi. La Comcom Millau-Grand-Causse vous propose un événement ludique et participatif. La fresque de la rénovation énergétique animée par les conseillers énergie du parc naturel régional des Grands-Causses qui vous accueille ce mercredi 14 octobre dès 18h à la médiathèque de Millau. C'est sur inscription au 05 65 61 43 51 ou par mail à info.energie@parc-grand-causse.fr.

Et on continue avec les médiathèques, parce que la médiathèque de Saint-Afrique vous convie à la conférence de Christian Lagarde, qui présentera l'ouvrage « Mémoire de l'occitanisme ». Christian Lagarde est un professeur à l'université de Perpignan. Ses recherches et ses intérêts sont portés vers la sociolinguistique, les langues minorisées, leur suivi dans leur temps et leur traduction. Il animera cette conférence pour revenir sur l'histoire, les figures et les combats de l'occitanisme entre 1960 et 1980. Ça se passe ce mercredi 14 octobre à 18h à la médiathèque de Saint-Daf.

Venez à la conférence donnée par Sylvain Bouchet et organisée par l'AXA, Histoire des expositions universelles ou la scénographie spectaculaire d'une géopolitique de l'art et du savoir. Ça se passe ce jeudi 15 octobre à 15h, salle Rieux.

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l'humoriste Anne Roumanoff fera étape à Millau avec son nouveau spectacle L'âge libre. Rendez-vous ce jeudi 15 octobre à 20h30 au théâtre de la Maison du Peuple pour profiter de ce spectacle. Et vous pourrez également retrouver un supplément d'agenda à ce sujet sur le site radiolarzac.org ou sur notre appli mobile Radio Larzac.

0: Et voilà, c'est la fin de cet agenda. Merci Jeannot.
1: Merci à toi.
0: J'espère que vous avez trouvé des choses cool à faire. Sur ce, des bisous, portez-vous bien et à très vite.
1: Bisous.

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0: Bonjour à toutes et bonjour à tous et bienvenue à vous dans ce troisième numéro de cette 19e saison de Frères de Chaussures, Frères de Chaussures FDC pour les intimes. Je vous le rappelle, une émission consacrée, comme son nom ne l'indique pas, au rap français. Et oui, je ne suis pas là pour faire de la mode plantaire. C'est la 19e saison que je propose cette émission. D'ailleurs, ce nom, Frères de Chaussures, pourquoi, me direz-vous? Eh bien, tout simplement parce que dans mes jeunes années, post-adolescence, depuis le lycée, j'ai toujours voulu faire de la radio, et donc il se trouve que non loin de chez moi, sur le Larzac, il y avait une radio qui se montait, à laquelle j'ai participé à la création, Radio Larzac, qui est née notamment des mouvements altermondialistes avec le gros rassemblement du Larzac en 2003. Et l'idée a émergé, puisqu'à l'époque il y avait un rassemblement de radio pirate un rassemblement de radio qui ont émis de manière pirate pour le rassemblement 2003, et suite à cette belle expérience radiophonique, beaucoup de gens, certaines personnes se sont dit, bah tiens, ce serait quand même bien qu'il y ait une radio sur le Larzac. À l'époque, dans l'Aveyron, Sud Aveyron, il y avait Radio Sainte-Afrique, qui est plus ancienne et qui avait plus d'expérience, et effectivement qui était le genre de radio un peu alternative qu'on voulait proposer sur le plateau. Et donc, on a été certaines personnes à se réunir pour monter ce projet-là, qui a fini par aboutir en 2008, si je ne m'abuse, l'année donc de ma première saison de Frères de Chaussures. À l'époque, les studios étaient une cave dans la ville de Millau, donc on n'était même pas sur le plateau. D'ailleurs, entre-temps, Radio Larzac, les studios sont revenus à Millau pour des raisons évidemment très pratiques pour les bénévoles, etc. C'est plus simple que de devoir monter sur le plateau, etc. Mais pendant très longtemps, les studios de Radio Larzac étaient sur le plateau. Mais au tout début, ils ont commencé dans la cave de l'association Construire un monde solidaire, qui était à l'initiative du rassemblement de Larzac 2003. Ça, c'est pour vraiment le détail du détail du détail. Et dès le début, moi, j'ai décidé donc de monter une émission musicale qui, à l'époque, n'était pas forcément consacrée que au rap, mais en tout cas une émission musicale. Et la première fois qu'on s'est retrouvé dans cette cave avec le technicien de Radio Larzac de l'époque, qui est encore le même aujourd'hui et qui se trouve être un excellent pote, Nico, je te salue. Eh ben, on s'est regardé dans le blanc des yeux. Il m'a dit, mais tu vas l'appeler comment ton émission? Je n'y avais évidemment pas réfléchi du tout. Et on s'est regardé. Et évidemment, vous l'aurez compris, on avait les mêmes chaussures. Des Firefly à l'époque, qui étaient les imitations de Vans en beaucoup moins cher pour les gens très pauvres dont nous étions et dont nous sommes encore. Donc des Firefly, et voilà, on aurait pu s'appeler Firefly, mais c'est vraiment, pour le coup, ça aurait été encore plus ridicule que Frères de Chaussures. En tout cas, là, on a dit, voilà, on a des mêmes chaussures, on est Frères de Chaussures, ah, c'est rigolo, allez, on s'appelle comme ça. Et voilà, et donc ça a donné l'émission, le nom de l'émission Frères de Chaussures. Et ensuite, cette émission, je vous le disais, moi, je l'ai co-animée quand je suis arrivé dans les Cévennes avec mon frère de chaussures, l'autre Cutter. Donc Cutter le seul, que je diffuse encore parce que lui, il a continué le rap. Il m'a motivé à faire du rap, Cutter le seul. Et pareil, quand on s'est dit, on fait un groupe tous les deux, viens, on l'appelle Frères de Chaussures, comme ça c'est facile, c'est identifiable. Bon, ça peut prêter confusion entre le groupe et l'émission de radio, mais c'était pas très grave parce que ce soit pour l'un ou pour l'autre, on a quand même jamais eu des millions d'auditeurs, soyons clairs. Et du coup, on avait un pote, Lionel Brun, le Ego, de son nom d'artiste, qui faisait un peu de graphisme à l'époque, donc là je vous parle de 2012, et qui nous dit, on a une date de concert, et il nous dit, si vous voulez, je vous fais le visuel, je vous fais l'affiche. Et sur l'affiche, il marque Frères de Chaussures, et il avait mis un accent circonflexe sur le mot frère. Et en fait, ça a été un credo, que ce soit pour le groupe et désormais pour l'émission de radio, où je laisse toujours Frères de Chaussures écrit avec un accent circonflexe. Ce n'est pas une faute d'orthographe, c'est tout un credo, vraiment une imagerie qu'on a consacrée, même dans nos textes, on le dit beaucoup, le groupe avec un accent circonflexe, etc. Donc ça nous a beaucoup amusé, surtout ça nous a bien occupé, voilà. Donc je continue à l'écrire comme ça, même pour l'émission de radio. Donc si vous le voyez passer avec cette soi-disant faute d'orthographe, ce n'en est pas une, c'est tout à fait voulu. Voilà, et donc le groupe, on a tourné entre 2012 et 2022, une dizaine d'années. On a sorti des mixtapes au nombre de deux, on a sorti un EP, on a sorti un album qui s'appelle Livret de famille, et tout ça est encore disponible sur les différentes plateformes. Et on a même un EP qui n'est jamais sorti, mais qui aurait dû sortir, et qui a encore les chansons et surtout les pistes séparées qui traînent dans le studio d'un ingé son et qui pourraient à tout moment revoir le jour, ainsi que même des bandes, on n'est pas aussi vieux, mais des prises vidéo pour un clip qui n'est jamais sorti non plus. Parce que oui, sur YouTube, vous avez aussi pas mal de clips que notre ami Tombouctou Manu a commis, et ils sont vraiment très très beaux, je vous encourage fortement à aller les voir. Ça date un peu, mais nous, ça nous fait toujours rigoler. Enfin, moi, je le montre à mes lycéens des fois et ça les fait marrer, ils disent « Ah, c'était Jack Ali à l'époque et tout », donc ça fait toujours plaisir. Voilà. Comme vous l'avez vu entendu, je suis en pleine impro depuis tout à l'heure, donc j'imagine que je vais encore être trop long, parce que je vous le disais, depuis le début de l'année, je mets ça en place d'avoir beaucoup plus d'improvisation et beaucoup moins de choses écrites, ce qui fait que du coup je déborde à chaque fois, et qu'à chaque fois je suis obligé de me taper des montages bien relous pour enlever juste des bouts de trucs que je raconte. Ça me saoule, donc je vais essayer d'aller un peu plus vite. Frères de chaussures, je vous le rappelle, donc 19e saison, 3e émission de cette année, et donc 19 radios qui me diffusent, un grand merci à elles. On a toujours Radio Escapade, Radio Larzac, Radio Sommière, Radio Vassivière, pardon, Radio Gris Ouverte, Radio Cocolico, l'autre radio, Radio Temps Rodez, Radio Calade, Radio Valois Multien, Couleur FM, Fréquence Mistral, Radio Alto, Booster FM, Radio Libre en Périgord, Frequenza Nostra, Radio Gemozo, Radio FM 43 et Fréquence Luz. Voilà, vous pouvez écouter cette émission donc sur toutes les antennes de ces radios associatives-là. La liste est dispo sur l'audioblog sur lequel vous pouvez aussi télécharger et écouter mes émissions. Vous pouvez aussi sur ce blog m'envoyer des mails, puisqu'il y a mon mail qui est affiché, donc vous pouvez me faire vos retours grâce à cet audioblog Arte Radio. Et puis aussi, quand j'écris le nom des artistes, quand je dis le nom des artistes, des fois c'est pas toujours très clair, donc là, les playlists sont mises par écrit, en tout cas en ce qui concerne les émissions, pas les playlists, parce que ce serait très long, mais quoi que si, les playlists, en plus je mets le nom des artistes aussi depuis une ou deux saisons. Donc voilà, vous avez tout ce qu'il faut. Donc n'hésitez pas à aller faire un tour sur cet audioblog, que ce soit pour avoir tous les détails de l'émission, ou pour la télécharger, ou pour me contacter. Et maintenant on peut passer au premier morceau de cette 3e émission.
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Hokis Bavaz, le morceau s'appelle Tuer le temps, c'est sur une prod de Hokis lui-même, c'est extrait de la mixtape municipale, c'est sorti le 18 septembre dernier, c'est une mixtape entièrement produite par Sale Époque et Hokis, et sur laquelle on retrouve un petit peu de beau monde, puisqu'il y a deux L, Absolem Bavaz, donc Costa, Falzar, Huibal, Igo, Joyboy Como, Meirou, Martingale, Neymo, Nordinomouk, Ojilonis, Oscar, Pushka, Pyrus Mani, Riz, Saint Sucré, Solal, Takiserte, Toera, Thomas, Tif, Hugo, Urde et Yovo. Donc quand même, c'est beaucoup de monde présent sur une mixtape qui fait quand même 27 titres, si je ne m'abuse. Il y a beaucoup de monde et des morceaux du coup avec pas mal de featuring à droite à gauche. Et donc tout ce beau monde qui a répondu présent à l'invitation des trois gars surmunicipaux, puisque c'est le nom de leur label, les gars surmunicipaux. Ces trois gars, ce sont Hokis, Rautag et Matox, et ils ont un ingé son qui est affilié à leur crew et qui a mixé et masterisé tout le projet qui s'appelle Tacos Criminal, ingé son du label, puisque c'est effectivement un collectif mais aussi un label qui nous vient de Lyon. La tête d'affiche, ce serait plutôt Hokis, parce qu'il a sorti plus de projets et il a un peu plus de visibilité, je dirais, que ses deux comparses Matox et Rautag, pardon. Many Days, on a notamment, il avait fait un projet qui s'appelle Rêve d'un rouilleur en 2023, qui était très très bien, entièrement produit par Many Days, et une trilogie de la crème qui est sortie aussi là, l'année dernière et en 2026, là aussi sur des prods de Many Days aux manettes. Matox, lui, il a aussi sorti un projet cette année qui est intitulé On attend quoi, avec notamment une superbe pochette du frérot Crad, que je vous conseille fortement. D'ailleurs, il sort une BD en ce moment. Si vous allez sur son Instagram, Crad, K-R-A-D-E, vous pourrez forcément lui précommander cette BD, et je vous la conseille, parce que ce soit en toile ou en BD, ou sur des trains, ou sur des murs, c'est vraiment un artiste très, très, très, très, très fort. Et sinon, niveau rap, il y a donc le dernier de la clique de gars surmunicipaux qui s'appelle Rautag, et qui a aussi sorti sa trilogie intitulée Épicerie fine, une trilogie qu'il a envoyée entre 2025 et 2026. Donc les gars surmunicipaux qui viennent de Lyon, une scène finalement assez peu connue sur la scène, enfin en tout cas il y a beaucoup de rap parisien, là, évidemment la scène marseillaise qui est très connue, mais la scène lyonnaise qui est pourtant la troisième ville de France en termes de taille, devrait être au moins autant si ce n'est plus connue que la scène marseillaise, et ce n'est pas le cas du tout. Voilà. On a Lyonzon notamment qui a un peu émergé à une autre époque. Moi j'ai connu la scène lyonnaise avec l'Animalerie au début des années 2010, mais c'est marrant parce qu'en plus ils ont à peu près, enfin souvent je trouve les rappeurs lyonnais ont les mêmes caractéristiques, en tout cas d'avoir une fierté de cette ville, d'utiliser beaucoup d'argot lyonnais et de faire des références à la ville, à leur club de foot, ce qui est logique. Hokis le fait beaucoup et du coup c'est marrant que cette scène là avec les points communs qu'ils ont n'ait pas réussi à faire un truc qui est plus émergé, on va dire, sur la scène nationale, parce que c'est pas franchement un emblème du rap français, quoi, la scène rap lyonnais, sans vouloir la critiquer. Donc on a Hokis, comme producteur principal de la mixtape municipale, et qui donc a invité, là pour le coup, pas mal d'artistes, mais pas forcément de Lyon, hein, vous l'avez remarqué. Parmi les artistes incroyables invités, moi j'ai choisi le morceau avec Bavaz, parce que je vous l'avais dit, j'essaie de vous parler de Bavaz à chaque fois que je peux. Notamment, ben là j'ai pas pu en parler, enfin j'ai pas pu. Il se trouve que les deux dernières sorties qu'il a faites avec son label Le Port de Saïgon, il l'a réservé à des contributeurs, donc il fallait payer pour avoir le projet, tout simplement, et il ne l'a pas mis sur les plateformes, les deux projets. Et donc moi j'ai acheté les deux projets, il y a eu Chien Fantôme et Nouveaux Ennemis, c'est sorti cet été. Mais effectivement, je leur ai dit, mais moi, comme j'ai une émission de radio, est-ce que je peux en diffuser quand même, puisqu'ils veulent garder un peu l'exclusivité à ceux qui ont fait l'effort de soutenir financièrement, et ils m'avaient dit qu'ils préféraient pas que ça passe en radio, donc j'avais diffusé que un titre que eux-mêmes avaient mis sur la plateforme pour un genre de single, mais après du coup je vous ai pas diffusé de son de ce nouveau projet de Bavaz, et pourtant c'était très très très fort. Il y avait un feat avec Stick notamment qui était très très bien, et donc là vous l'entendez encore sur featuring avec Hokis, que Bavaz il est toujours aussi dingue en termes de punchline. C'est vraiment toujours une écriture qui me plaît beaucoup, c'est mignon. Donc une très très grosse mixtape là pour les gars surmunicipaux. En plus c'est leur première sortie vraiment sous le nom des gars surmunicipaux. Ils ont tous sorti, je vous l'ai dit, des projets individuels sur lesquels d'ailleurs ils se croisent les uns les autres, mais c'est la vraie première sortie sous le nom gars surmunicipaux, et ça donne vraiment envie d'écouter la suite. Et dans le texte, bah, je vous le dis, ils sont quand même très forts. Là Hokis il nous lâche, genre on fait pas le grand et on fait pas le bandit si on l'est pas, nous on fait ce qui est le futile et on fait ce qui est plus dur, nous on sait ce qui est le fusible, nous on sait qui est le futur. Voilà. C'est toujours une écriture très,
très tortueuse, mais toujours aussi agréable à l'écoute. Et Bavaz, bon ben lui aussi, on est quand même sur quelqu'un qui maîtrise la langue de Molière. Il nous dit « Ma zone reste interdite pour Bernard de la Villardière. 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Moi, je veux qu'on... Voilà, je vais la refaire entier parce que j'ai bafouillé et ça, on n'a pas le droit de bafouiller sur du Bavaz. Rewind. 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

La suite du duo infernal Scylla et Furax qui reviennent après leur projet Porte du Désert, et ils reviennent avec un projet qui s'appelle Jungle Noire qui est sorti le 25 septembre dernier. Un album dont est extrait le morceau Horizon qu'on vient d'écouter, un morceau en featuring avec Isha sur une prod de Meurer. Jungle Noire est un album qui compte 17 titres avec des invités plutôt pas dégueux, puisqu'en plus de Isha on retrouve Soprano et Alonso de la Psychiatra. Et ouais, incroyable, sur un même morceau. Jean-Jas Caballero sur un autre morceau. Et enfin, Shuriken AKH sur un autre morceau. Voilà, ils ont invité des duos à chaque fois, à part pour le morceau avec Isha. Mais Jean-Jas Caba, Shuriken AKH et Soprano Alonso, sur la carte de visite, ça fait quand même pas mal. Et niveau producteur, il y a aussi du très bon monde, puisqu'en plus de Meurer, on retrouve le belge G.I., on retrouve Freaky Joe, il y a Furax qui a fait des trucs lui-même, le belge Kendo aussi, la Madone, l'excellent Lionel Soulchildren, Mesa à la prod, Nicolox et Proof, rien que ça. Moi, Scylla et Furax, ben, je les avais laissés justement avec le projet Porte du Désert, et j'en parlais avec mon pote justement Tombouctou Manu, avec qui on est très fan, en tout cas de Furax, et moi j'étais fan de Scylla aussi en solo. Et on avait trouvé tous les deux l'album Porte du Désert un peu ennuyeux en termes d'énergie et de punch. C'est toujours très fort techniquement parce que les deux sont quand même de très très très très bons lyricistes. Mais je sais pas, sur un projet entier comme ça, j'avais trouvé ça un peu monotone. Il n'y avait pas forcément d'énergie qui se dégageait de ce projet-là. Là où Jungle Noir, j'ai l'impression qu'ils sont allés un peu plus en mode vénère, ça s'entend pas forcément sur le morceau Horizon, qui est pas le morceau le plus péchu de l'album, mais il y a Ayawan que j'ai mis dans... Je crois que c'est Ayawan le nom, je voudrais pas dire de conneries, mais que j'ai mis dans une de mes playlists, et où il y avait un clip qui était sorti, où c'était la foule jumper en concert, ça avait l'air quand même très, très, très, pour le coup, péchu et énergique. Donc, mais il y a aussi que la formule, on la connaît maintenant, et peut-être qu'on se lasse un petit peu à la longue d'écouter des artistes qui se renouvellent peu, soyons clairs. Bien que, effectivement, là, par exemple, j'ai vu le

France Inter dans l'émission de Melly Maisy, et oui, dans l'émission à la régulière. Et voici les quelques lignes qui accompagnent l'émission. Ils nous disent, près de 20 ans après leur rencontre, Scylla et Furax Barbarossa signent un deuxième album commun. Avec Jungle Noir, les deux rappeurs confrontent leurs plumes et racontent une amitié devenue collaboration. Contrairement à Porte du Désert, pensé et construit comme un projet à part entière, Jungle Noir est arrivé par la bande. Tout part d'un morceau, Ayawan, ah ben voilà, c'était celui-là, enregistré pendant les sessions du premier album. L'idée initiale, une simple réédition avec 3 ou 4 titres bonus, elle a vite débordé. Pas de retraite, ni d'isolement cette fois, juste une dynamique qui ne s'est pas arrêtée. Autre singularité qui saute aux oreilles, le format des morceaux. Sur les 15 titres, aucun ne descend sous la barre des 3 minutes et plusieurs dépassent les 5 voire les 6 minutes. Un choix presque à contre-courant à l'heure du streaming et du format court. Voilà pour la partie France Inter. Et effectivement, voilà, moi j'ai choisi Horizon parce que Isha, c'est mon rappeur belge préféré et il est facile dans mon top 10 voire top 5 des rappeurs francophones tout court. C'est toujours une écriture très imagée, toujours un flow très nonchalant mais qui nous met d'autant plus de punch qu'il n'y a pas d'effet de style sur la forme, c'est vraiment tout dans le fond et ça, il n'y a pas des grands multisyllabiques sur 15 syllabes, il n'y a pas des flots accélérés, etc. Non, lui, c'est lent, mais par contre, ça te met une tarte à chaque fin de phase et c'est ça que j'aime beaucoup, beaucoup, beaucoup chez Isha. Et c'est pas facile à dire chez Isha. Et donc, au début, par exemple, Isha, il nous rappe. Mon gars, ça fait quelques années que je me concentre sur ce taf. C'est pas une succession de rimes, c'est un transfuge de classe. Tous les jours, j'apprends de la vie. Je le fais comme un amateur. Je suis pas un rappeur conscient, mais j'ai la conscience d'un rappeur. Voilà, tout simplement. Furax, lui, nous envoie ce genre de phase. 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

Fanny Ramad et Gal sur le morceau Pain Nu avec une prod de Puma Chan. C'est extrait du long format Un Amour Suprême, un projet que les fans de Samir attendent depuis très longtemps puisque c'est a priori l'album qui va clore l'arc Jovontae Ezekiel Un Amour Suprême qui avait commencé en 2017. 2017 effectivement c'est la sortie du projet Un Amour Suprême Jovontae. En 2020, Un Amour Suprême Ezekiel avec dans la foulée un rassemblement des deux projets sur un projet qui s'appelait Un Amour Suprême, mais en fait c'était juste le rassemblement des deux premiers EP. Et donc en 2026, le Amour Suprême projet long. Et là on retrouve de beaux invités puisqu'il y a Gal, Chikyo, un morceau très fourni, on retrouve Eloquence, Papi Teddy Bear, Ryu, TEDx Max et Thomas. Et puis au prod, il y a donc Puma Chan que j'ai déjà dit, mais il y a aussi Ideal Gym, Kaoni, Many Days, Truck Thomas et Yoli. Une très belle couverture aussi du projet. Donc je big up Slum19 qui a réalisé la cover et qui est vraiment très très belle comme souvent avec le travail qu'il fait. Samir Ahmad, moi c'est un rappeur de Montpellier que je suis depuis ses tout débuts quasiment. Hein. Enfin non, je ne le connaissais pas à l'époque où il traînait avec Cynic, etc. Mais par contre, depuis 2010, on va dire, Justin Herman Plaza, le premier album, etc. J'ai beaucoup beaucoup aimé ce qu'il a fait. Les derniers morceaux, les derniers projets pardon, qu'il a envoyés, on sent qu'il essaie des nouveaux trucs. Sa formule fonctionnait très bien, mais du coup il a envie d'aller voir ailleurs. Donc il a envoyé Razel Hanout avec Many Days au prod en 2024. Il y a son album qui est sorti en 2024, La Vie est bien faite, qui est quand même très très bien et qui est dans le plus pur style Samir Ahmadien. 2025, il a sorti Vrak, W-R-A-K, un 3 titres avec Grand Bazar, le duo de producteurs suisses à la production. Là aussi, c'était un peu un changement pour lui en termes de DA. Et pareil, cet été, cet été, il a sorti Le bruit de l'orage avec le duo Butter Bullets, donc CDCDO Rap et Della au prod. Et là aussi, c'est quand même. Alors, ils s'entendent très bien avec CDC, ils avaient déjà collaboré, mais de là avoir un projet entier en duo entre les trois, c'était plutôt étonnant, plutôt à contre-pied. Donc, moi, c'est un rappeur que j'aime beaucoup. Gal, il fait partie de la nouvelle scène et j'aime beaucoup le style qu'il arrive à amener. Et donc, c'est pour ça que je vous ai proposé ce feat-là, Le Pain Nu, qui pour le coup est sorti il y a quasiment un an, je crois. C'était l'un des premiers singles qu'il a sorti en disant ben, je vais arriver avec Un Amour Suprême, le nouvel album. Et on a dû attendre quasiment un an pour qu'effectivement il sorte vraiment. Et donc ce projet Un Amour Suprême, pour en parler, je suis retourné sur un article qu'avait écrit Costa pour lebonson.org. Ben oui, forcément. Il l'avait sorti en 2020 à l'époque de la sortie donc, du deuxième opus de Un Amour Suprême, Ezekiel. Et voilà ce qu'il nous disait. Difficile de s'y retrouver. Il en va ainsi de ses projets pluricéphales. Nous savons maintenant, alors que la confusion était maintenue avant la sortie du premier EP, que Samir Ahmad et Jovontae et Ezekiel. Donc Samir Ahmad et EST, Jovontae et Ezekiel. Mais Jovontae et Ezekiel, ne sont pas Samir Ahmad. Ils ne se confondent pas, mais nous aurions tendance à les confondre. Qui sont-ils ? Multiplier les écoutes ne dissipe pas immédiatement les malentendus. La voix ne permet pas de faire le tri et les mystères que ces deux EP recèlent ne se dévoilent pas à la première écoute. À n'en pas douter, c'est la volonté de l'artiste de maintenir l'auditeur dans cet état de perplexité. S'il est complexe de s'y retrouver, c'est parce que la forme de l'écriture y est pour quelque chose. Moins dans le discours explicite que dans la suggestion et la production d'images, les textes de Samir Ahmad sont constitués de collections de détails qui se superposent et qui finissent par donner du sens progressivement. Or, il s'agit d'un style d'écriture qui peut être surprenant pour les auditeurs habitués à une forme d'écriture qui laisse rarement une place à l'implicite. Loin des égotripes naïfs, le rappeur montpelliérain arrive à produire des personnages complexes qui expriment, le temps de quelques textes, des trajectoires différentes mais universelles. Jovontae et Ezekiel sont des voyageurs. En ce sens, ils expriment la condition humaine. On dévoilerait trop d'eux en disant le temps de cette chronique ce qui les caractérise et on les réduirait ainsi à être des personnages singuliers. Ils ne le sont pas. À la manière des bons, personnages de fiction littéraire, chacun d'entre eux est archétypal. Pour le reste, c'est à l'auditeur de le découvrir en écoutant attentivement le récit qu'il reste de leurs histoires. Si ce n'est une invitation directe au voyage, c'est une invitation à découvrir l'autre dans sa complexité et son individualité que nous propose Samir Ahmad. Dresser en musique le portrait d'un personnage fictif en quelques titres n'est pas une chose facile, mais ajoutez à cela la volonté d'exprimer quelque chose de réel et vous augmentez la difficulté. Il y parvient avec brio. Lorsqu'elle est non-verbale, la musique a ce pouvoir étrange d'éveiller en chacun de nous des sentiments complexes. Si les paroles ont généralement tendance à atténuer ce phénomène, en indiquant à l'auditeur sur ce qu'il doit ressentir, certains artistes ont cette faculté de parler avec la musique. Leurs mots ne nous disent pas quoi ressentir, mais ils se confondent avec celle-ci. Pour réussir ce tour de force, il faut un flow hors pair et des paroles qui parlent
au moins dans un premier temps, au cœur plutôt qu'à l'intellect. C'est ce qui caractérise le rap de Samir Ahmad. Le Montpelliérain est entouré de beatmakers de talent et on connaît le goût prononcé de celui-ci pour les influences musicales diverses, du jazz à la soul en passant par le rock. Découvrir Joronta et Ezekiel, c'est aller à la rencontre des différentes histoires, certes fictives, mais qui sont constitutives de notre humanité. Car il ne faut pas s'y tromper, un amour suprême forme un tout et chacun des deux artistes fictifs qui le composent est l'expression de deux personnalités. Ces deux personnalités forment un amour suprême et un amour suprême dans son entièreté, n'est-ce pas Samir Ahmad ? Donc voilà, Costa pour Le Bon Son a écrit ça en 2020 et je pense que ça peut vous aider en tout cas à décrypter un peu le projet Un Amour Suprême, le long format qui est sorti donc ce 30 septembre. Je vous encourage fortement à aller l'écouter, il est dispo partout.

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450 Big G et LK de l'hôtel Moscou. Le morceau s'appelle Juicy G et c'est extrait du projet Mauvaise Pioche de 450 Big G et c'est sur une prod de Roro comme l'entièreté de son projet. Voilà une biographie qu'on m'a envoyée par mail ainsi que d'ailleurs tout le projet et je les en remercie. Ils nous disent actif sur la scène rap depuis plus d'une décennie, 450 Big G, anciennement Yuri G, s'est construit un parcours indépendant jalonné de nombreux EP et singles ainsi qu'un premier album Panorama paru chez La Fonquerie en 2021. Nourri par des années d'errance dans plusieurs départements de province et d'Île-de-France, il porte un regard lucide sur son quotidien, ses désillusions et les réalités qui façonnent son environnement, des Yvelines dans le 91 à Trappe dans le 78 en passant par le 93. Entre authenticité, pulsion de mort et détermination à s'extraire de sa condition, son nouvel opus Mauvaise Pioche est disponible sur toutes les plateformes depuis le 11 septembre. Donc voilà, c'est un EP de 6 titres, je vous le disais, entièrement produit et mixé, masterisé par Roro One, sauf Juicy G qu'on vient d'écouter, qui est coproduit par 450 Big G. Et dans les featurings, on retrouve LK, l'Hôtel Moscou, sur deux morceaux. Voilà, LK, Yuri G, Moïse The Dude, moi c'est des artistes que je suis depuis pas mal de temps maintenant. C'est une scène là pour le coup vraiment très underground et qui est en plus d'autant plus compliquée à suivre qu'ils sont extrêmement discrets. LK là j'attends avec impatience le nouveau projet dont il m'a envoyé d'ailleurs les versions des morceaux et je l'en remercie encore mais j'ose pas les diffuser parce que le projet n'est pas encore sorti. Et ça, c'était il y a déjà un petit moment qu'ils m'ont envoyé ça, donc ça va tout met beaucoup de temps parce que c'est de l'artisanal et que c'est bien fait. Et du coup, ils n'ont pas envie de lâcher ça n'importe comment. Yuri G, c'est quand j'ai commencé à le suivre, donc quand il s'appelait Yuri G, j'ai beaucoup aimé ce qu'il faisait à l'époque. Puis après, j'avais appris, ben, notamment par l'intermédiaire de LK, il me semble qu'il avait tout arrêté la musique. Je crois qu'ils avaient un projet commun qui n'avait même pas pu sortir, etc. Et là, donc, j'ai compris que c'était lui qui revenait sous le nom de 450 Big G et c'est cool de le voir. Mais effectivement, c'est des gens qui ont tendance à arrêter le rap ou à revenir dans le rap suivant leur état d'esprit du moment. Et puis, je comprends que le rap, ça peut bouffer un peu aussi l'énergie et l'argent et le temps. Et donc, il y en a qui préfèrent tout arrêter. Puis finalement, ça revient parce que c'est quand même très prenant et c'est une passion qui reste. Donc, je comprends que c'est compliqué. En tout cas, là, il revient avec un projet 6 titres. Le label m'a dit qu'il y avait potentiellement un album à venir aussi. Donc, j'espère que c'est un vrai retour et qu'on va pouvoir profiter de son talent d'écriture et en plus là avec Roro One qui fait des prods vraiment excellentes. Moi j'avais découvert avec un morceau de Moses The Dude, je crois, le producteur Roro, mais ça fait un moment qu'il est dans le game et il envoie à chaque fois des bonnes instrus et donc là il a produit tout le projet de 450 Big G qui s'appelle Mauvaise Pioche et je vous encourage fortement à aller l'écouter.

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Enuem, le morceau s'appelle Primitif et c'est une prod de Stigmate. Enuem, un rappeur, là, je parlais juste avant des rappeurs trop rares et trop discrets. Ben là, on en a un très bon exemple encore. Moi, je l'avais découvert avec Molefox sur le morceau TME, me semble-t-il. Et depuis, ben, pas de nouvelles. Il vient de sortir là, deux projets en juin dernier, assez récents. Donc, un premier projet qui est un projet qui s'appelle je sais plus comment il s'appelle, je vais dire des conneries, mais en tout cas c'est un projet de morceaux qu'il a enregistré entre 2020 et 2021 avec des textes qu'il a écrits entre 2012 et 2021, et donc il a décidé de sortir là en début juin, au 1er juin 2026 me semble-t-il. C'est enregistré entre le Hall Aboard Studio et au studio Pôle Nord à Blois. Le mix a été fait par Paul Kando de chez Pool Productions et les mastering par évidemment le grand Kindred. Sur les prods, on a du Stigmate sur les morceaux numéro 2, 5, 6 et 7. Et Enuem qui a produit lui-même les morceaux 1, 3 et 4. Donc ça vous laisse un indice sur le nombre de titres de l'album. Un seul titre évidemment. Je crois que ceux qui font Matsup, Matsp m'ont bien suivi. Et donc Primitif, c'est extrait de ce projet. D'ailleurs dans le projet, il y a aussi le morceau TME avec Motherfuck en feat. Donc c'est des morceaux qui sont soit pas sorti, soit sorti, mais qu'il là il a reproposé. Et puis par contre, un peu plus tard dans le mois de juin, il a sorti un autre projet qui s'appelle SCN avec Pierre S et donc Enuem lui-même. Un projet entièrement produit par Stigmate qu'on vient d'écouter là sur la prod de Primitif, qui est un 12 titres. Tout ça c'est disponible sur le Bandcamp de Enuem. Et forcément, comme c'est trop facile d'avoir des blases qui sont pratiques à épeler, il n'a pas écrit ça n.u.m. Hein. Si vous le cherchez sur les moteurs de recherche, il a écrit ça H-E-N-U-H-E, accent grave, M. Voilà. Il faut vraiment le prononcer à la phonétique. Et donc là, vous tomberez sur un Bandcamp et vous tomberez sur tous les morceaux qu'a pu faire Enuem. Moi, j'aime beaucoup sa voix, côté très, très mélancolique et en même temps plein de rage, que j'aime beaucoup. Et bah, c'est des rappeurs que moi, j'aimerais entendre plus souvent. Et j'espère que là, la sortie en juin de ces deux projets-là l'a remotivé pour envoyer du son.

Yaza et Neugeux dans le morceau Danse le Mia sur une prod de Neugeux. Ça, c'est un single qu'ils ont envoyé comme ça parce que c'est des jeunes et qui font ce qu'ils veulent, ils s'en foutent. C'est des rappeurs de SoundCloud à la base et qui n'ont pas forcément besoin d'attendre d'avoir un projet complet pour envoyer des sons. Je dis ça parce que je les connais un peu puisque ce sont d'anciens élèves du lycée où je travaille, encore une fois. Et oui, je vous en parle à chaque fois, mais que voulez-vous, j'ai plein de lycéens talentueux dans mon entourage, donc j'en profite. Là pour le coup c'est effectivement eux qui ont, il me semble qu'ils ont appris que je faisais du rap quand j'étais pion, enfin quand eux étaient au lycée et que donc on se côtoyait au lycée, et donc ils ont dit ah nous aussi on fait un peu des morceaux et tout, si ça dirait d'aller écouter. Et évidemment moi comme je suis curieux de tout, j'y suis allé et donc j'étais impressionné par ces là, ils étaient 3, 4, 5, une petite bande qui du coup en plus faisait un peu le même style ou en tout cas avait les mêmes références de rap et donc voulait bosser ensemble. Et ça tombe bien parce qu'en plus ils avaient Neugeux dans l'équipe qui est beatmaker. Alors entre temps je crois que Yaza s'y est mis, Dario aussi s'y est mis, ça aide. Enfin, moi je me rappelle que quand avec Cutter on a commencé et que t'as pas personne pour te faire les prods, c'est plus compliqué, même si Cutter faisait des prods lui-même, c'est quand même mieux d'avoir des gens qui dont c'est la passion quoi. Et donc ils envoient du son comme ça, c'est vraiment nouvelle du rap nouvelle génération, même si ça fait vraiment vieux qu'on de dire ça, mais vous l'avez entendu, il y a beaucoup de travail sur les voix, on a beaucoup de refs électroniques dans les morceaux, c'est pas, et pourtant ça sonne un peu boom bap quand même. Alors pas forcément sur le morceau Danse le Mia, mais ne serait-ce que la ref Danse le Mia, c'est du plus pur boom bap de l'époque de IAM. Mais par contre ils le remettent à leur sauce, ils parlent de leur quotidien, ils parlent de pas mal de trucs qui les concernent eux, et donc ça touche un public effectivement plus jeune, mais moi je me sens pas du tout bloqué d'écouter ce genre de rap, au contraire je trouve que ça ouvre les chakras, n'est-ce pas, ça ouvre l'esprit, et c'est important de garder l'esprit ouvert, que ce soit dans la musique ou dans le reste de la vie, et donc c'est important de côtoyer des jeunes qui nous aident à ne pas nous enfermer dans nos carcans de vieux et dans nos idées préconçues toutes faites en se disant que c'est nous qui avons raison. Voilà, le rap c'était pas mieux avant, le rap c'était mieux toujours, et ils sont là pour nous le prouver.

0: 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Run Streets avec le morceau Shoot Your Trophies, produit par The Alchemist. C'est extrait du projet de Run Streets Sock It To My Pocket, ce qui voudrait dire mets-le dans ma poche. Un album donc de Run Streets sorti cet été, 15 titres avec de beaux invités, parce qu'il y a IDK, IDK, Lloyd Banks, Ox Omni, Run Streets, Styles P et Westside Gunn, et des producteurs non moins talentueux, puisqu'il y a The Alchemist, donc on a écouté, mais aussi Nine Wonders, Conductor Williams, Danny LaFleur, Grey Matter, Avok, Akam, Carbine NYC, Matt to the Future, Pete Rock, Sovereign, SS Lai et Vidon. Rien que ça. Run Streets, qui est un rappeur signé chez Griselda, qui est né en 86, qui est la meilleure année du monde, dois-je le rappeler à chaque fois? Eh oui. Et ça fait un petit bail qu'il est là maintenant. Moi, je l'adore et je l'ai découvert grâce à l'équipe de Griselda, on va pas se mentir, puisque c'est une équipe que j'ai suivie assez vite et qu'il a été assez vite affilié Griselda. Et donc, il fait pas exception à la règle de ce que j'aime chez Griselda, Run Streets. Et je suis pas le seul à bien l'aimer, puisqu'il y a Vincent Piolet qui a écrit un article sur l'ABCDR du son. Et je fais l'air surpris, comme ça je le joue super bien, normalement vous l'avez entendu. Vincent Piolet, parce que moi je le connaissais, Vincent Piolet, pour ses bouquins. Il a notamment écrit l'excellent bouquin Regarde ta jeunesse dans les yeux, qui parle de NTM avec tout un contexte social qu'il y avait autour à l'époque, qui est très intéressant. Si vous pouvez lire ce bouquin, je vous le conseille, c'est vraiment une belle photographie de ce qu'était le rap et ce qu'était la société à l'époque. Bref. Et donc maintenant, je ne savais pas qu'il écrivait pour Le Bon Son, par exemple. Et donc là, il a écrit une chronique pour parler de Run Streets et de l'album Sock It To My Pocket, et voilà ce qu'il en dit. Il nous dit « La carrière de Run Streets, le plus british des rappeurs du Queen, suit une progression remarquable. Impressionné par son album Death and the Magicians, produit par DJ Muggs en 2021, Westside Gunn le signe sur son label Griselda et publie Kill The Ring l'année suivante. Véritable succès critique, l'album offre à Run Streets une visibilité nouvelle que certains rappeurs français ont trouvé inspirante. En parfaite harmonie avec ses nouveaux collègues de l'écurie de Buffalo, il enchaîne les collaborations comme celle avec Conductor Williams, qui lui ouvre les portes du label Mass Appeal Records pour sortir Trainspotting. Nas, le boss du label, est séduit. L'artillerie lourde avec des beatmakers de légende sera sortie pour un album solo. Pete Rock, Nine Wonders, Avok de Mobb Deep et The Alchemist, entre autres, sont réquisitionnés donc pour Sock It To My Pocket, qui sort cet été en pleine canicule. A l'instar de Pete Rock sur Son of a Gun, The Alchemist aurait pu proposer une production sage, voire paresseuse, construite autour d'une boucle Soul 70s dont il a le secret. Mais ce serait mal connaître Alan Daniel Mamman. À force de multiplier les projets entièrement produits pour des artistes aussi variés, il sait parfaitement faire ressortir le meilleur d'un rappeur. Sur Shoot Your Trophies, il livre donc un instrumental sec, quasi drumless, qui s'arrête net par endroits, comme pour obliger Run Streets à prouver qu'il ne tombera pas. Et il ne tombe pas. Son flow reste imperturbable, ses placements sont millimétrés, chaque lyrique frappe comme le coup de poing d'un boxeur en plein combat. The Alchemist lui offre le ring idéal. Le prochain album confirmera ou non ce tournant plus original. Nul doute que Nas sera le conseiller, voire partager quelques couplets avec lui. Une chose est sûre, la progression du natif de Londres n'a pas encore atteint son point culminant. Voilà, j'ai taillé dans le vif parce qu'en fait, Vincent Piolet, il revient quasi morceau par morceau sur la tracklist de l'album. Donc là, je vous ai lu juste un petit peu la présentation du début et la partie concernant Shoot Your Trophies que je viens de diffuser. Mais si vous voulez lire l'article de Vincent Piolet en intégralité, vous allez sur labcdrduson.com et vous tomberez forcément sur l'article en entier. Et si vous avez kiffé ce morceau Shoot Your Trophies de Run Streets, eh bien vous avez l'album Sock It To My Pocket qui est dispo partout depuis juillet dernier. C'est la fin de ce troisième numéro de cette 19e saison de Frères de Chaussures. Merci beaucoup à vous de m'avoir suivi. Je vous le répète une dernière fois, pour me contacter, si vous avez des retours à me faire, soit par les radios sur lesquelles vous m'écoutez, vous leur envoyez un message, elles me font passer, soit sur la page Instagram de Frères de Chaussures, vous tapez Frères de Chaussures sur Instagram, vous trouverez, soit sur l'audioblog Arte Radio, vous tapez audioblog Arte Radio Frères de Chaussures et vous tomberez sur ma page avec mon mail sur lequel vous pouvez m'écrire et sur lequel vous pouvez aussi télécharger et écouter toutes les émissions en ligne. Moi, je vous dis à la prochaine pour toujours plus de bons gros Peura, bien sûr.
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0: aéroports, aux avions de presse, éviter ce genre d'événements. 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

j'étais tout petit, donc je pense en CM1, CM2, donc vraiment tout petit. 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Et en fait, je mettais n'importe quelle station de radio, mais il fallait juste que les gens parlent. Donc c'était des gens qui parlaient. Et en fait, je faisais ça parce que j'aimais trop l'idée qu'il y ait des gens qui soient debout dans un studio et qui travaillent, qui sont là pour informer les gens qui sont debout aussi. Et ça me rassurait beaucoup, j'avais l'impression qu'ils me... Il me disait « Tout va bien, toi tu peux dormir, nous on s'occupe de tout. » Ça me faisait me sentir en sécurité, j'avais l'impression aussi que j'avais beaucoup de chance d'être dans mon lit.

0: chez beaucoup d'adultes, il y a une forme d'addiction un peu à l'adrénaline. Ou pour se sentir vivant, pour se sentir bien, on a besoin un peu de flirter avec le danger. Soit je suis à fond, prenons un médecin, voilà, je sauve des vies, je suis dans un moment d'adrénaline, je fais le massage cardiaque, voilà, on a failli perdre le patient, il est revenu. Soit je fais rien.
1: Manon Farigoul est psychologue clinicienne et a beaucoup travaillé sur le psychotrauma.
0: Bah, il y a des entre-deux et c'est important d'avoir ces moments d'entre-deux. Parce que sinon, si on est tout le temps stimulé sur de l'adrénaline ou sur une surstimulation, on ne peut pas tenir sur la durée. Et c'est là que souvent, les perturbations du sommeil, elles arrivent. Et donc, plus on a une vie au quotidien qui est surstimulante, et c'est le cas aujourd'hui, je pense notamment aux nouvelles générations, avec les réseaux, avec tout de suite, bah, la difficulté d'être stimulé en permanence, c'est qu'il n'y a plus de moments d'ennui ou de rien. Et du coup, sur ces moments de rien qui pourraient venir stimuler un peu la créativité, etc., on va scroller pendant plusieurs heures sur son téléphone, histoire de passer le temps. Sauf que du coup, notre cerveau est toujours stimulé. Même si c'est à moindre échelle, c'est pas la même stimulation quand tu vas scroller sur ton téléphone que quand tu es au SMUR et que t'es déclenché sur une situation. Mais par contre, dans les deux cas, t'es stimulé. Et il n'y a pas de moment où ton cerveau, il peut juste être sur un temps de pause et de calme. Et donc, c'est là que, très certainement, le soir, tu vas commencer à ruminer, parce que c'est le seul moment dans ta journée où il ne se passe pas grand-chose et où tu peux penser, réfléchir, et ta créativité, et tes projets, etc., etc.
2: Oui, donc, en fait, pour bien dormir, il faudrait avoir plus de moments d'ennui et de pause, parce que sinon, on les fait avant de dormir, et du coup, on n'arrive pas à dormir.
0: C'est ça. Ce qui est très conseillé sur les personnes qui ont des syndromes de fatigue chronique, quel qu'il soit, c'est le cas dans l'endométriose, c'est le cas dans les Covid longs, etc., etc. Quand on a des problèmes de fatigue chronique, ce qui est recommandé, c'est des moments de rien. Mais quand je dis de rien, ce qui est très frustrant, hein, c'est rien du tout. C'est pas le téléphone, c'est pas une série en fond, c'est pas de la musique, c'est pas je suis en train de peindre, c'est rien. Juste soi, éventuellement fermer les yeux ou les yeux ouverts et avoir peut-être plusieurs fois dans la journée où il y a ces moments sans stimulation. Et ça, en général, c'est quelques minutes, parce que même déjà 5 minutes, c'est récupérateur pour les personnes qui ont des soucis de fatigue chronique, parce que ça permet vraiment au cerveau de se poser et de ne pas rajouter de la stimulation, et que le corps récupère aussi un peu tranquillement.

0: Ça m'arrive souvent de me coucher vers 11h et à partir d'une heure du matin, je suis un hibou et donc je suis réveillée pendant un certain temps. Et j'ai eu une période où même je me levais pour faire la cuisine ou faire mon repassage. Maintenant, je bouquine assez régulièrement et sinon, je suis sur mon portable, donc ce qui n'aide absolument pas.
1: Et tu penses à quoi quand tu te réveilles ?
0: J'ai un cerveau qui cogite beaucoup et donc je pense à tout ce que j'aurais dû faire ou ce qu'il me reste à faire pour les journées à venir. Je refais un peu le fil de certains épisodes qui ont pu se produire dans ma journée. Alors, ça peut être angoissant et ce que j'ai réalisé il y a pas longtemps aussi, c'est j'ai été aidée pour ça par des amis qui m'avaient envoyé une citation. Et en fait, je réalise que c'est aussi une peur de perte de contrôle. Donc, le fait de ne pas être consciente et de ne pas pouvoir faire des choses attractives, pour moi, c'est anxiogène.
2: J'ai l'impression que, enfin, ça me fait penser à des, à des gouttes d'eau qui tombent sur un petit, sur un lac et qui font des cercles comme ça. Et les cercles font des enfin, mais comme il y a un truc un peu flûté, je dirais que c'est des sons très très ronds et très agréables. Et ça me fait penser à ces cercles d'eau qui sont un peu aussi, qui représentent un peu les ondes de son, enfin, sur une superficie.

0: tout semble plus urgent la nuit. Enfin, il faudrait presque faire là maintenant tout de suite, on sait pas trop pourquoi. Donc là où le piège, ça va être de se dire, faut surtout pas que je me réveille, que je sorte du lit parce que je vais me réveiller pour de bon. En fait, on est déjà réveillé, on est déjà en train de s'énerver dans son lit, on tourne, et notre cerveau, il associe le lit du coup à un moment pas agréable. L'idée, c'est vraiment, tu sors ton lit, tu vas marcher, tu peux aller te mettre sur ton canapé, lire un petit bouquin, prendre une boisson chaude, mais vraiment de couper la rumination, je sors. Si elle revient quand même encore un peu en étant réveillée, ça marche très bien pour certaines personnes de le noter. Donc soit d'avoir un petit calepin à côté du lit, soit dans le salon, et de noter les idées en vrac qui souvent paraîtront dérisoires le lendemain matin, alors que dans la nuit c'était très très très important. Parce que quand on rumine, c'est exactement ce que tu disais, où ça s'auto-alimente. J'arrive pas à m'arrêter, une chose en entraîne une autre, presque un peu d'agitation, quoi. Bah là, tu sors, déjà, t'as dû trouver soit la lumière, soit trouver ton salon, etc. Marcher, regarder dehors. Donc, t'es déjà plus dans ce que tu faisais dans la chambre 2 minutes avant. Donc, ça permet vraiment de couper dans un premier temps. Et après, tu réessayes de t'endormir et tu verras que ce sera normalement un tout petit peu moins intense que jusqu'avant.
1: Est-ce qu'il n'y a pas une question du corps aussi ? Se déplacer, de plus être dans cette allongée immobile.
0: Ben oui, parce que du coup, quand on est allongé et qu'on rumine, on est très frustré. On est en colère, on s'agite, on se sent impuissant face à ses propres ruminations. Là, déjà, on se met en mouvement. Donc ça vient contrebalancer un peu ce truc de là, d'être couché, de s'énerver et de se dire, il faut que je dorme. Il est souvent traître. En plus, si on regarde l'heure en disant, là, si je ne m'endors pas maintenant, il va me rester 4 heures, voilà, c'est mort. On ne va pas réussir à dormir. Parce que du coup, on conditionne son cerveau en disant « il faut que je dorme ». C'est comme si je te disais « là, ne pense pas à la table ». Qu'est-ce que tu fais? Tu penses à la table. C'est la même chose pour le sommeil. Au plus on se dit « il faut que je dorme », moins on dormira.

0: Ah, on voit bien la grande ours. Hein.
1: Moi, j'arrive jamais à les repérer.
0: La grande ours, c'est après
2: la grande ours encore.
0: Là, le chariot, là, tu sais. Et après, tu comptes 5 fois et tu as l'étoile du berger qui donne le nord. Ou 6 fois, là. Vers le petit côté, là. Tu vois, tu la vois, là.
2: Ouais, la grande ours, je la vois bien. Ouais.
0: Voilà. Tu prends le côté du bas, là, le petit côté.
2: Ouais.
0: Et tu comptes 5 ou 6 ou 7 fois.
2: Ou 5 ou 6 ou 7 fois.
0: Je crois que c'est 6 fois. Et tu tombes à l'étoile du berger qui te file pile le nord. Hein, tu veux repérer le nord.
1: Là, contre quoi,
0: et tu vas celle qui est là, ouais. Oui. Tu prends un axe quand même. Ouais. Qui monte. Moi, c'est 5 fois. 1, 2, 3, 4, 5. Il y en a une qui brille beaucoup, là. C'est le nord. Ça te donne toujours le nord.
1: Ça va être celle-là.
0: Ouais, voilà.
1: Oui. Elle brille, mais pas plus que les autres. C'est pour ça que chaque fois, on dit celle qui brille.
0: Mais... Oui, mais enfin, elle brille. Oui, elle brille un peu plus, quoi, mais... Mais c'est sûr que là, c'est le nord. C'est bien là. Hein.
2: C'est le nord, ouais.
3: Ah, étoile filante. Les yeux qui piquent, des bâillements. Ben en fait, dans l'idéal, il faudrait se coucher tout de suite. Parce que ça veut dire que là, c'est le moment. Si on attend en se disant « Non, c'est un peu tôt, je voulais me coucher dans une demi-heure, je voulais finir la série », ben là, je parlais du fait que le sommeil, il a quelques cycles. Ben non, là, on a loupé un cycle. Donc, il y a de fortes chances qu'il faille attendre, non pas 30 minutes, mais 1h30, 2h pour se réendormir. Et c'est là où on commence à glisser sur de l'insomnie, parce qu'on va aller se coucher au milieu du cycle qui n'est pas celui qui est OK pour notre corps. Donc, quand on va se coucher, on va ruminer, on va pas réussir à s'endormir. Et donc, progressivement, bah, le cerveau, il associe le lit au moment où on dort pas et où on rumine. Donc, tous ces petits signes un peu du quotidien, je fatigue, je me frotte les yeux, je bâille, comme pour les bébés, hein, quand on a des enfants ou quand on observe les enfants. Globalement, il va pas te dire « je suis fatigué, je vais dormir ». Dire là, il commence à chouiner, il commence à être fatigué, il a plus de patience, il se frotte les yeux, je vais le mettre au lit. Bah, les adultes, c'est pareil. J'ai plus de patience, je suis en train de m'énerver, je me frotte les yeux, je bâille, bah, je vais dormir.

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1: je suis la traversée,
0: bord, ni de centre.
1: Sur le sol,
0: je suis la traversée,
1: ni de centre.
0: Je suis la traversée.
1: Je suis la traversée.
0: Je suis la traversée. Je suis la traversée. 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Cécile A. Oldman.
2: À un moment donné, je travaillais dans un hôpital psychiatrique. Et voilà, en allant sur le parking, après ma journée de travail, devant ma voiture, il y avait une petite bande herbeuse sur laquelle il y avait un merle qui était là. Et avec un cri manifestement inquiet. Alors je pose mon sac dans ma voiture et je m'approche du merle pour lui demander ce qui se passait. Et je rencontre le merle, en fait, parce que je vois bien que lui doit être... Enfin, en tous les cas, qui semble me voir, et qui semble voir que je le vois, et qui semble d'accord qu'on amorce une certaine conversation, comme je pouvais. Et peu à peu, sa tonalité de chant, de cri, change. Peut-être la mienne aussi, du coup. Hein. Peut-être ma voix change aussi. Bref, il semble que, au bout de quelques minutes, le dialogue semble plus apaisé et que lui paraît plus tranquille. Donc, je le salue, je lui dis au revoir et je l'avertis que je vais partir. Et puis, je me retourne. Et je vois 5 personnes qui me regardent d'un air bizarre. Et ça me fait rire.
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cas d'un médecin qui s'appelle Cureau de la Chambre. J'ouvre son ouvrage qui s'appelle « De la douleur, les caractères de la douleur ». Et il se demande comment expliquer le fait qu'à la fois la douleur soit toujours très sensible, quand on a mal, on le sait, et le fait qu'on l'exprime toujours de manière impropre ou figurée, souvent en recourant à des hyperboles, donc des expressions exagérées. On dit que l'on se sent déchirer les entrailles, on a l'impression d'avoir les membres rompus. Et il explique le fait qu'on a parfois usage à des expressions exagérées, outrées de la douleur, par le fait que la personne à qui l'on confie sa douleur a tendance, elle, en retour, à la sous-estimer. La raison de cela vient de la difficulté qu'il y a à faire bien concevoir aux autres le sentiment que l'on a de ces choses-là. Car outre qu'il n'y a point des termes propres pour l'exprimer, le mal que l'on sent ne touche point, ou fort peu, celui à qui on le raconte. C'est pourquoi, pour le lui faire comprendre, il faut le faire ressouvenir de celui qu'il peut avoir ressenti, ou dont il a d'ailleurs quelques connaissances. Ça me fait penser à un propos de René Le Riche, qui est un chirurgien qui a écrit sur la douleur dans les années 1930. Il dit « Il y a une seule douleur qui est supportable, c'est la douleur des autres. » Et là, ce que dit Cureau de la Chambre, ça ressemble un peu à ça. D'une part, on minimise la douleur des autres. D'autre part, le soignant pourrait très bien aller rechercher dans ses expériences passées de la douleur une mémoire de la douleur pour essayer de la mettre en correspondance avec ce que lui dit le patient. Mais le problème, c'est que la mémoire minimise la douleur. La douleur ne semble vive qu'au présent pour celui qui la ressent.

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0: réparer.
1: C'était l'expérience extraordinaire que j'ai eue il y a quelques années d'ici. C'est le sentiment tout à fait subjectif que le chant du merle allait toucher mon oreille à l'endroit où la parole normalement est entendue. Et donc j'avais vraiment l'impression d'entendre un chant parlé ou une parole chantée. Et ça, c'est les merles, et je ne peux pas, chaque fois que j'entends un merle, j'éprouve la même, cette espèce de joie quasi intellectuelle de croire qu'il est en train de parler sous une forme absolument extraordinaire. Et puis le merle a contaminé d'autres oiseaux, parce qu'il y a d'autres oiseaux maintenant que je peux entendre sur ce mode là aussi, c'est-à-dire sur un mode qui est un mode pas seulement musical, mais qui est un mode de rythme évidemment, mais qui est aussi un mode où j'ai l'impression qu'il y a des choses qui se disent, même si les ornithologues sont pas tout à fait d'accord sur le fait qu'il y aurait une... c'est pas une sémantique, c'est plutôt je dirais une syntaxe.

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3: C'est dans un coin du bois de Boulogne que j'ai rencontré Félicie. Elle arrivait de la Bourgogne et moi j'arrivais en taxi. Je trouvais vite une occasion d'engager la conversation. Il faisait un temps superbe, je me suis assis sur l'herbe, Félicie aussi. Je pensais les arbres bourgeonnent et les gueules de loups boutonnent, Félicie aussi. Près de nous sifflait un merle, la rosée faisait des perles, Félicie aussi. Un clocher sonnait tout proche, il avait une drôle de cloche, Félicie aussi. Afin de séduire la petite chatte, je l'emmenais dîner chez Chartier. Comme elle est fine et délicate, elle prit un pied de cochon grillé. Et pendant qu'elle mangeait le sien, je lui fis du pied avec le mien. Je paris un homard sauce tomate, il avait du poil aux pattes, Félicie aussi. Puis une sorte de plat aux nouilles, on aurait dit une andouille, Félicie aussi. Je m'offris une giblotte, elle embaumait l'échalote, Félicie aussi. Puis une poire et des gaufrettes, seulement la poire était blette, Félicie aussi. La Ramon lui tournant la tête, elle murmura « Quand tu voudras ». Alors j'emmenai ma conquête dans un hôtel tout près de là. C'était l'hôtel d'Abyssinie et du Calvados réunis. Je trouvais la chambre ordinaire, elle était pleine de poussière, Félicie. Je me lavais les mains bien vite, lavabo avait une fuite, Félicie. Sous l'armoire, il y avait une cale, car elle était toute bancale, Félicie. Aussi, il y avait un fauteuil en plus, mais il était rempli de pu.

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En direct de Trap, Trap. 78. 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